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à l'âge de 23 ans. Oui, c'était en 1937. Et son titre 25. Sa seule vraie défaite, il... Milling en 1936. Mais deux ans plus tard, Joey Louis... Et muet n'était plus.

0: Bonsoir à toutes, bonsoir à tous. C'est donc la Souterraine Radio qui commence ce soir. Il est à peu de choses près 21h. À la réalisation de cette émission, Marie-Lou Martin, derrière la vitre et derrière la console. Et je suis ce soir très bien entouré, puisque pour une émission spéciale autour du fanzine Futur Parler numéro 1, je reçois Rémi Lafitte. Bonsoir Rémi.
1: Bonsoir Laurent.
0: On parlera du fanzine tout à l'heure. Et puis je me suis dit que c'était l'occasion de recevoir plein d'autres gens pour parler d'indépendance, puisque c'est ce dont parle ce premier numéro, et j'ai invité Marie Cloc. Bonsoir Marie.
2: Bah, je suis vraiment là, merci. Bonsoir.
0: Voilà, en vrai, et elle jouera quelques titres en live aussi, puisqu'elle sort un album qui est sorti même, en fait, on peut le dire.
2: Oui.
0: Manivelle.
2: Il y a 5 jours.
0: Voilà, avec Anadol, on l'a beaucoup entendu dans l'émission. Dali, qui parlera peut-être d'indépendance si elle ose prendre
3: Bonsoir.
0: Le micro. Et puis j'ai à ma gauche Ronan McThénardier, que
4: Bonjour.
0: Vous entendez parfois dans cette émission et qui a fait une petite sélection de titres pêchés très très loin dans les tréfonds de SoundCloud. On va commencer avec un peu de musique, vous en avez l'habitude, pour laisser notamment le temps à Marie-Lou et Marie de balancer pour la session. Et on commence avec un premier titre de l'album À venir, fin août, de Jonathan Person, le Canadien, sorti de Corridor, dont on en retrouve un des membres de Corridor dans le magazine Futur Parler. Est-ce que tu veux nous dire qui c'est ?
1: Dominique.
0: Dominique Berthiaume, le bassiste et chanteur
1: Exactement.
0: De Corridor, et Jonathan Person est lui guitariste de Corridor, et on écoute Rêve américain, extrait de l'album à sortir répertoire.

0: Je vous avais déjà passé un extrait de cet album Urg de Mandy Indiana, groupe de Manchester. Mais la chanteuse est française et chante en français. Vous connaissiez ce groupe, Dali, Rémi ?
1: Pas du tout.
0: Ça vous dit rien du tout non plus. Je vous conseille vivement d'écouter, c'est sorti chez Sacred Bones.
2: Comment t'écris Urg ?
0: H-U-R-G-H. Urg,
1: ah oui.
0: Vraiment. En et en majuscule, c'est genre.
2: Moi j'aurais mis O tréma E-R, j'aurais écrit O tréma R-G, tu vois, quand tu dis Urg.
0: Alors comment tu le prononcerais, Urg ?
1: Urg.
0: Urg.
2: Ouais, Urg.
0: Urg.
1: C'est plus black metal, ça.
2: Ouais.
1: Fromage black metal.
2: Ah là.
0: Et là, on est sur des Anglais avec une Française. Donc, ouais, je sais pas. Bon, écoute. Dodécadron, le Dodécaédron. Vraisemblablement 12 quelque chose de Mandy Indiana. Et puis juste avant, c'était des Français installés aux États-Unis, Fleur Bleue. Tes jours noirs, extrait d'un album sorti là tout récemment, Question Marked Upon the World, quelques titres en français seulement sur cet album, mais quelques-uns qui valent le coup, c'est sorti chez Sunday Records. Est-ce que, Rémi, comment t'es venu, on va commencer peut-être déjà à parler de Futur Parler numéro 1, tu peux nous expliquer le principe de ce fanzine ?
1: C'est un principe qui est simple, sur le papier. J'ai posé cette seule et unique question, c'est quoi l'indé, à une, je crois, une centaine de labels et d'artistes français, mais également étrangers, et avec rien d'autre. Pas vraiment d'instructions, ils pouvaient dire absolument ce qu'ils voulaient. Le but, c'était avoir des réponses très spontanées, et chacun pouvait prendre le prisme.
0: Vraiment juste la question, c'est quoi l'indé ?
1: Il n'y avait rien d'autre. Marie, tu peux témoigner.
2: Je peux témoigner, il ne ment pas, c'était vraiment ça.
1: Et là-dessus, j'ai eu 41 réponses. Il y a des gens qui m'ont répondu, mais finalement, ça l'a pas fait. Il y a des gens qui m'ont pas répondu, ce qui est normal, tu vois. Donc voilà, ça s'est basé là-dessus. Et dans le fanzine, toutes les réponses s'enchaînent d'une manière un peu anonyme. Il y a juste les initiales des personnes. Je trouvais ça intéressant qu'il n'y ait pas de hiérarchisation par rapport au fait que tu puisses connaître quelqu'un. Ou t'intéresser plus à une réponse parce que tu connais déjà la personne, ou l'inverse. Et en fait, ces initiales te renvoient à la fin des petites biographies que j'ai écrites pour découvrir les artistes, quoi.
2: Je crois que Patrick Bruel a participé à ce fanzine, non ?
1: Dans la version censurée, ouais.
2: Ah oui.
1: Ouais. Que sur le fromage.
0: Comment tu as choisi les 100 à qui t'envoies ? À quel moment tu te dis, ils vont avoir un avis éclairé sur c'est quoi l'indé ou...
1: Après, il y a toujours une part de hasard. Quand je l'ai lancé, je me suis dit peut-être j'allais avoir les 100 mêmes réponses, ou l'indé, c'est être libre. Tu vois, ça aurait été pas très pertinent, mais ça aurait été quand même
0: un exercice
1: intéressant.
0: Exercice de style.
1: Exactement, ouais. Donc j'ai pris entre, c'est un mix entre des gens que je connaissais, avec qui j'avais déjà travaillé avec le label.
0: Oui, c'est ça, on peut peut-être rappeler qui tu es, d'où tu parles, ça fait longtemps que tu grouilles dans le marigot, comme on dit.
1: Exactement, quoi. Je crois que mon fait principal, c'est que j'ai eu un label pendant 10 ans qui s'appelait Atelier Ciseaux, où j'ai sorti principalement des artistes nord-américains, canadiens ou des États-Unis. Donc il y a des gens que j'ai déjà croisés, avec qui j'ai déjà travaillé, des gens que j'ai jamais rencontrés mais avec qui j'ai travaillé, des gens que je connaissais, des gens que je connaissais pas du tout, parce que je trouvais ça aussi intéressant d'aller démarcher des gens et moi-même de mettre un peu, c'est une question pas intime, mais dans la façon dont je le présentais, il y a une démarche quand même très intime qui est liée aussi à mon parcours, et d'aller vers des gens que je connaissais pas, tu vois. Je trouvais ça aussi intéressant de te confronter à genre, bon, qu'est-ce qu'il va penser du projet, est-ce que ça va l'intéresser. Donc c'est un mix entre des connus, des inconnus, des gens où je me suis dit ça m'intéresserait d'abord moi-même de savoir, et voilà.
0: Oui, parce que tu commences toi-même par écrire une définition de ce que tu penses être l'indé, ou comment toi tu le vois, tu le définis.
1: J'écris pas vraiment une définition, on va dire que c'est plutôt sous-entendu comment je le vis, parce que je trouvais que si j'écrivais déjà une définition un peu trop structurée, ça pouvait un peu nuire aux réponses, parce que tu vois, il y a pas vraiment de réponses, enfin, où il y a une pluralité de réponses, il y en a, il peut en avoir des autant qu'il y a de gens dans le monde. Donc je voulais pas fermer le truc en disant l'indé c'est comme ça et mettre en opposition des gens qui pour qui c'était pas forcément la même chose, tu vois, chacun a son indé, et c'était ça qui m'intéressait, quoi, savoir comment les gens le percevaient, quoi.
0: Mais du coup, l'indé, ça se vit. Tu dis comment je le vis. Est-ce que c'est ça aussi le fondamental ? L'indé,
1: ça se vit. Il y a des gens pour qui c'est une condition imposée. C'est, pour d'autres, c'est un passage. Pour d'autres, c'est une alternative économique. Ou pour d'autres, un style musical. Moi, pour moi, c'est un. Même si l'indé, c'est pas le mot dans lequel je me retrouve le plus, mais oui, je pense que c'est ma vie est très liée, en tout cas, à ce genre de musique.
0: Oui, parce que ce qui ressort quand même régulièrement, c'est que l'indé, c'est un peu galvaudé.
1: Bah, c'est que c'est un terme en effet qui est fourre-tout, mais depuis très longtemps, quoi. C'est ce qui était intéressant aussi dans ce terme, en fait, où il y a des, on est toujours l'un des de quelqu'un au final, tu vois. Et c'est ça que je trouvais intéressant, quoi, de voir
0: oui, parce qu'aujourd'hui, il y a des grosses structures qui ont des leurs sous-labels indés voilà. Pour sortir des labels des artistes indés qui finalement le sont pas tant que ça non plus, mais
1: complètement. Ouais. Puis il y a une espèce de c'est en préparant demain la table ronde.
0: Oui, parce que c'est aussi l'occasion de ouais. T'inviter. Mais vas-y, continue.
1: Demain il y a une table ronde à Grande Contrôle et une des invitées qui s'appelle Bloren. J'ai envoyé quelques questions pour préparer. Elle me disait qu'il y avait elle parlait d'indie washing et c'est vrai qu'il y a un côté un peu tu vois, genre, on joue un peu avec ces codes-là aussi parce que ça attire les gens. Les grosses structures aussi aiment bien ce côté un peu, tu vois, on est revenu à des trucs très lo-fi, très ce côté bricolage, quoi. Alors que forcément, on n'est pas forcément. Après, c'est pas très grave. Il n'y a pas, comment dire, chacun fait ce qu'il veut avec ce terme-là ou avec ces codes-là, quoi. Mais c'est vrai que des fois, il y a un peu de jeu là-dessus, quoi.
0: Il n'y a pas de pureté militante dans l'indé?
1: Ça c'est ouais, vraiment c'est chacun, c'est pour chacun. Pour moi il y en a une petite, mais voilà ça c'est personnel, c'est lié au vécu de chacun, aux envies de chacun. Moi par exemple le label j'ai eu pendant 10 ans, j'ai jamais eu envie d'en vivre, mais jamais quoi. Au contraire je pense que j'aurais perdu un peu de cette spontanéité, de cette envie et tu sais de ce plaisir à le faire quoi. Et pour moi l'indé c'est très lié à cette notion de plaisir et d'avoir envie de faire des choses et de se dire j'ai envie de faire des choses, je peux le faire même si j'ai pas forcément les bonnes connaissances ou je connais pas les gens. Tu sais, c'est genre si t'as envie de faire un truc, bah vas-y fais-le quoi. Et c'est moi, c'est ce que ça m'a appris quoi. Et je trouve qu'avec ce truc là tu t'apprends beaucoup sur toi et puis une fois que tu te lances quoi, t'as pas envie d'arrêter quoi. Enfin
2: mais t'as arrêté quand même.
1: Bah j'ai arrêté mais j'ai repris un autre truc.
0: T'as continué les expériences DIY.
1: Exactement.
0: Marie, toi qui as la double casquette musicienne et journaliste qui chronique des trucs indés ou pas forcément indés, c'est quoi ta vision de l'indé justement? Enfin, t'as écrit une longue tartine dans Futur Parler.
2: Ouais, j'ai fait je sais plus ce que j'ai dit, j'ai pas révisé avant de revenir, du coup
0: je te demande pas de redire.
2: Non, parce que je crois que c'était un peu articulé, j'avais écrit ça d'un jet et puis il était très tard et je pensais vraiment ce que je disais, je me disais ah ouais c'est ça et en fait là je vais être moins articulée parce que je pense tiens est-ce que ma chaise elle est assez haute pour jouer la chanson, donc c'est ça, faut parler et puis en même temps faut créer, enfin alors la question non je sais pas en fait, moi c'est un truc avec lequel je tribule pas mal parce que je peux répondre à la question que de mon point de vue. Enfin, forcément, j'y réponds en tant que moi, pas en tant que vérité. J'ai pas une définition. Enfin, je sais pas. J'ai pas la définition, mais pour moi, c'est. Enfin, pour moi, ça existe pas. En fait, pour moi, je suis indé. Enfin, si je me prétends indé, j'oublie les gens grâce à qui je peux être indé. Donc il y a tout un truc comme ça de enfin pour moi une posture de juste de gratitude d'existence de choses et de gens et de systèmes qui font que je peux je sais même pas si je peux dire je suis indé, enfin je suis libre de faire ce que je fais sans restriction morale, technique, avec peut-être des restrictions, s'il y a des petites restrictions qui elles sont financières à des endroits, mais le périmètre il est défini que par ça, mais je suis indé parce que j'ai un employeur qui m'a filé un CDI et qui me permet d'avoir de l'argent tous les mois et de pas me demander comment je vais faire. Là je fais une release party dans 10 jours, je vais pas gagner d'argent avec cette release party parce que l'argent que potentiellement va me rapporter la billetterie, j'ai calculé un minimum où je me dis bah voilà, avec ce minimum là si on remplit à 2/3 bah je vais payer tous les musiciens qui vont jouer avec moi. Je vais payer la copine qui va filmer le truc, payer le copain qui va faire le mix du multipiste après, du coup je me dis c'est un jeu, je prends ce que je vais gagner, je vais le refiler des gens autour de moi, mais je gagne rien, enfin si j'avais besoin de cet argent je bosserais pas avec tous ces gens, donc c'est un luxe qui m'est permis grâce à mon CDI. Enfin voilà, donc, je suis pas indé, je suis une pute de Libé quoi. l'administration.
0: On les tous.
2: Et on les salue.
0: On est tous les putes de notre employeur qui nous permet de faire ça à côté. Ça, c'est
2: et
0: sûr.
2: Je pose mes petits jours de congé payés pour pouvoir aller en Turquie faire ma release party. Voilà, comme une merde, quoi. Je suis pas indé.
0: Et c'est pas grave.
2: Mais c'est
0: parce que c'est ton choix et parce que tu.
2: C'est mon choix.
0: On écoute un petit peu de musique. Ça vous va on continuera de parler après, de futur parler. Une autre séquence avec, notamment pour commencer, un extrait du EP de Jeffers Waldo qui s'appelle Where is Jeffers Waldo? Et ça, le morceau de ce soir, c'est Par-delà le mur du sommeil.

0: Le train, c'est un extrait de l'album de Laure Brière qui sort le 5 juin. Voyage mental, c'est le nom de l'album. Ça sort chez Midnight Special Records comme longtemps maintenant pour Laure Brière. Et puis juste avant, c'était Lee Spector, le morceau La femme à quatre bras, extrait de cet album qui était sorti en cassette il y a quelques années, qui ressort maintenant en vrai, The Return of the Old Flame. Et ça sort chez Cartel et Crème Brûlée Records, qui sont pour Cartel au moins interviewés, qui répondent à ce qu'est l'indé.
1: Exactement, ouais.
0: Lisa, c'est Lisa, c'est ça qui répond.
1: Exactement.
0: Et alors, ce qui ressortait un peu de ce que Marie disait tout à l'heure, avant qu'on écoute ses musiques, c'est qu'en fait, l'indé, c'est pas tout seul. Enfin, c'est globalement pas seul, c'est un ensemble de choses, de faisceaux, de gens qui y aident. En indépendance, on pourrait croire, c'est à vous tous, mes interlocuteurs. C'est toi qui parlais juste avant, mais si tu veux parler.
2: Bah oui,
0: mais
2: oui.
0: C'est pas un truc
2: oui.
0: qui se fait tout seul, en fait. Un dé, contrairement à ce que le terme pourrait laisser croire, c'est rarement.
2: Disons que c'est, il y a une distinction. Pour moi, enfin, je vais finir par, enfin, revenir à mon cas personnel et après, comme ça, les gens peuvent parler de leur cas personnel. Il y a une distinction qui s'est faite. Enfin, l'itinéraire, il a été de partir de la solitude et d'un désir de solitude. Et pour moi, enfin, ce qui se rapprochait le plus d'une forme d'indépendance, ça a été le désir de faire toute seule, le désir de c'est mes textes, c'est mes chansons avec mon clavier qui m'a coûté mes 50€ sur Le Bon Coin, et moi j'ai dessiné ma pochette, j'ai tout, enfin il y avait un plaisir, j'ai vécu ce besoin et ce plaisir très fort de faire absolument tout toute seule. Mais en fait, je sens que j'ai pris congé de ce plaisir-là à mesure de cette découverte du plaisir de partager des petits trucs. Et même pour ce machin-là, qui a été peut-être la chose, le premier album que j'ai sorti en 2020, qui a été peut-être, je ferai peut-être plus jamais, enfin, sûrement même plus jamais une chose aussi pure, aussi proche de. Tu parlais de pureté militante, avec aussi peu d'intermédiaires et de quoi que ce soit. Et même là, ça aurait pas pu être possible si c'était pas Julien, mon pote, qui a fait le graphisme du dos, parce que je savais pas convertir un truc Photoshop pour à de l'impression. Enfin, c'est con, mais plein de petites choses comme ça. Et puis s'il n'y avait pas des gens, des potes de ce label La Face Cachée à Metz qui avaient décidé que c'était cool de faire un vinyle et puis qui n'avaient pas avancé l'argent pour faire un vinyle. Enfin, c'est en fait des choses comme ça. Enfin, à partir du moment où le truc il est sorti, j'étais déjà plus indépendante. Enfin, en tout cas, j'étais plus seule. Et le plaisir de me diffracter à travers des gens qui savent faire un peu mieux que moi les trucs que je prétendais savoir faire toute seule. Comme une conne, quoi. Genre, oui, je sais faire le dessin. Bah, c'est un plaisir beaucoup plus grand, quoi. Voilà.
0: C'est une addition d'artisanat, en fait, l'indépendance.
2: Ouais.
0: J'ai vu Rémi un peu hocher de la tête.
3: Vas-y, si tu veux.
2: C'est ça, une addition d'artisanat et puis de gens qui ont du plaisir, justement, à se diluer aussi, quoi. Se diluer dans d'autres.
1: Mmh. Je pense que ça part des fois de.
0: Oui, j'allais dire d'Ali sur
1: le. Parfois de projets personnels qui sont très personnels et que tu t'entoures forcément avec des gens au fur et à mesure. Quoi. Je pense que beaucoup de projets partent justement comme ça. Quoi. Mm.
4: Ouais, l'impulsion est solo, mais je pense que la construction après se fait forcément à plusieurs. Après, ça dépend de quel type de projet on parle en indépendance. Quand c'est être un label ou être un artiste ou moi en tant qu'attaché de presse indépendante, c'est effectivement pas la même notion d'indépendance ou la même notion de solitude ou de. C'est pas les mêmes choses qui s'agrègent en fait en chacune d'entre elles, mais je pense que la partie live ou la partie label, effectivement, est beaucoup plus dépendante et interdépendante des autres. Je peux avoir l'envie de monter un label, ce que j'ai fait à un moment aussi, parce que c'était quelque chose qui m'excitait et que j'ai voulu faire pour quelqu'un. Mais après, effectivement, j'ai eu besoin des autres pour continuer à le faire vivre. Alors, il a été indépendant parce que c'était mes petites économies qui ont lancé tout ça, mais la suite, elle se repose quand même sur les artistes et sur...
0: Et toi, Ronan, ton point de vue tu fais fait, tout de ton côté aussi
5: C'est jamais des questions que je me suis posées, en fait. Bah, j'aime faire de la musique un peu comme tu dis, avec ses propres paroles et dans son propre salon avec ses propres instruments. Et voilà.
3: Et du coup, ouais, tu les sors comme ça. Et voilà, pour le coup, on reste dans l'indépendance totale où tu sors tes trucs dans ton coin. Et c'est quoi? C'est des bouteilles à la mer et...
5: Ouais.
2: Des boulettes de quelque chose?
5: Ouais.
2: Des petites boulettes?
5: En fait, je mets souvent...
3: Des boulettes de fromage.
5: Parfois, j'ai changé un peu ma manière de sortir mes morceaux, mais souvent, ce qui se passe, c'est que je mets mes morceaux un par un sur SoundCloud. Et quand je considère que le tout ferait un objet, je les regroupe et puis je les mets un peu plus proprement en ligne avec une pochette et un nom d'album. Et voilà.
3: Et le fait que certains soient sortis chez Entre Soi, est-ce que là aussi ça permet de faire donc un micro-label parisien? Est-ce que ça permet justement cette addition d'artisanat
5: Ouais, bah alors je pense que les Entre Soi m'ont pas mal aidé à faire écouter ma musique. Et aussi à me faire jouer, voilà. Mes premières scènes, c'était en partie organisé par eux, elle et eux, voilà.
3: Ouais, et du coup, ça te permet de toucher plus de public.
5: Ouais.
3: Mais si tu ne l'avais pas fait avec eux, est-ce que la face du monde en eût été changée?
5: J'en ai aucune idée, honnêtement.
3: Est-ce que c'était une volonté que tu avais?
5: Vraiment. En fait. Au début, je pense que ma musique était écoutée, enfin 100% des personnes qui écoutaient ma musique, c'était des personnes qui me connaissaient. Et ça m'a fait un peu peur justement quand il y a des personnes que je connaissais pas du tout, qui m'ont dit qu'ils aimaient bien ma musique. Et honnêtement, je sais pas si j'aurais fait ce pas-là tout seul, non, c'est clair. Oui.
2: On t'a forcé ?
5: Non, pas du tout. On m'a proposé et je me suis dit que c'était peut-être une bonne idée, effectivement.
2: Le label qui t'a proposé, vous ?
5: Ah, ouais, okay. C'est ça. Et... Après, on a fait des cassettes. Voilà.
1: C'est un nom qui marche pas mal, je trouve, entre soi. Quoi. T'as un truc d'intérieur, mais finalement, tu veux quand même aller vers l'extérieur. Quoi. Je trouve que j'aime bien... Enfin, c'est pas, c'est
3: tu les connais un petit peu?
1: Ouais. De la Pointe Lafayette. Enfin, Simon, qui était aussi à la Pointe Lafayette avant et tout. Hein. Et voilà, quoi. Non, c'était juste...
3: Non, mais c'est vrai que j'imagine que ce milieu de l'indépendance, ça veut rien dire, et en même temps, c'est aussi plein de gens, enfin, ces interdépendances, forcément, tu finis par atteindre un peu les mêmes personnes à certains moments, vraisemblablement.
2: Oui, c'est ça. Moi, je trouve ça super angoissant comme choix de nom de label.
1: Ah non, moi, je trouve pas, au contraire.
2: Ah
1: je
2: ouais?
1: Je trouve ça un peu, je sais pas, je trouve ça.
2: Ah bon?
1: Je trouve ça un pied de nez un peu, tu vois, cette espèce de. C'est un entre-soi, mais t'as quand même envie, quand tu sors des cassettes, quand t'as un bandcamp, t'as envie que ta musique elle soit écoutée, tu vois. Je trouve qu'il y a un peu un pied de nez, justement, où à ces gens, peut-être un peu plus... tu veux ta musique, t'as pas envie qu'elle soit écoutée, mais t'as quand même envie qu'elle soit écoutée. Je sais pas si vous voyez, quoi. C'est genre, non, je veux pas, je m'en fous si on m'écoute, mais j'ai quand même envie d'être écouté. Là, je trouve qu'il y a un truc un peu... On parle d'un truc qui est... On pourrait écouter qu'entre nous, mais t'essayes quand même de l'amener vers l'extérieur.
3: Enfin, c'est découvrir,
1: comme... Exactement. À des gens qui, forcément, connaissaient pas sa musique ou... Enfin, c'est comme ça que je le vois.
3: Pas toi, Marie.
2: Je fixe un coin, un coin de la... Non, mais parce que j'entends, mais il y a quand même un truc. Enfin, oui, c'est un drôle de postulat. À moins que le postulat soit complètement revendiqué avec une ironie totale. Enfin, tu vois, moi, si j'avais une... avoir une ombre comme ça au-dessus de soi qui dit, bah voilà, c'est... En fait, ça va être répandu dans notre réseau sur les gens qui...
1: Mais je pense que c'est pas le but, justement. Enfin, c'est comme ça, moi, que je le perçois, quoi.
3: Je pense que la démarche, en tout cas, qu'ils ont, c'est justement de faire découvrir au plus grand monde possible. Après, en restant, bien sûr, très, très modeste, je pense, mais...
1: Parce qu'ils ont des projets quand même assez pop, des choses assez faciles d'écoute, tu vois.
3: On n'est
1: pas dans un truc niche non plus, où tu dis, c'est juste
3: et
1: pour
3: avec un bandcamp où le téléchargement est libre, majoritairement, je crois, ou quasi totalement, je ne sais plus, mais...
1: Oui, des prix de cassettes vraiment pas très chers.
3: Et c'est ça,
1: un truc très...
3: De faire circuler, quoi.
1: Aussi,
2: aux gens qui écoutent des cassettes.
1: Qui peuvent écouter qui peuvent acheter des cassettes, mais qui peuvent écouter sur bandcamp.
3: Est-ce que c'est moins pire que des gens qui achètent des vinyles à 35 balles sans les avoir écoutés? On parlait d'angine de poitrine.
2: Non,
3: c'est pas une question de jugement, mais non, pardon, je voulais pas introduire de notion de jugement, mais...
2: Bah disons, enfin après c'est un autre type de filtre. Ouais, le vinyle à 35€, c'est sûr que c'est un filtre vachement plus radical qui met une barrière, qui dit bon bah voilà, si vous avez pas les 35€ pour acheter le truc, vous restez hors de la cour de récré. Mais non, mais enfin moi c'est juste genre, toute démarche qui proclame ça va être pour notre circuit. Je trouve ça, mais enfin alors, je connais pas ce label, ça doit être génial. Enfin je veux dire en plus c'était pas, ouais.
4: C'est une forme d'entre-soi aussi. Je veux dire, cette scène
1: elle existe forcément, mais
4: existe,
1: par choix ou par. Tu sais, genre, je pense que tout le monde ne vit pas de la même manière. Je pense qu'il y a des gens, c'est par choix. T'as envie de rester entre les gens que tu penses te comprennent ou te ressemblent ou parce que t'es quelqu'un dans un milieu comme ça. Je pense qu'ils ont juste.
2: Mais même
1: des
2: ça,
1: gens.
2: Moi, j'ai l'angoisse, quoi.
1: Oui, bien sûr.
4: Parce que c'est un état de fait.
1: Mais je veux dire, je pense que oui, t'as quand ça, même. Ouais. T'as envie de. Il y a plein de gens, t'as envie de partager ta musique. C'est juste que t'es limité. Comme, tu vois, la cassette, je pense que c'est assez mal compris. On va souvent dire, ouais, la cassette, parce que, ah, mais qui peut écouter une cassette? Mais je pense qu'on pense pas d'abord au label ou aux artistes. T'as envie de sortir un objet, et ça te coûte, bon, ça, les prix ont augmenté, mais ça te coûte très peu cher. C'est vrai que tu gardes une trace physique. C'est pas toujours écoutable, mais moi, je me rappelle quand j'ai monté Atelier Ciseaux, le premier, c'était un vinyle de François Véro. Et il y avait un CDR avec, et il y a plein de gens, ils n'avaient pas de platine vinyle, ils ont acheté le vinyle, quoi. Après, ils ont acheté des platines, j'en ai revu et tout. Mais je pense qu'il y a ce truc d'avoir gardé une trace, et quand t'es artiste, t'aimes aussi, parce que toute ta musique digitalisée, au bout d'un moment, il n'existe plus rien, quoi. Tu vois, tu peux pas le transmettre, et je sais pas, je pense que la cassette, c'est pas juste du snobisme, c'est aussi, ça coûte pas cher, c'est facile à faire, tu peux en faire 10, tu peux en faire 15, tu peux en faire 20.
3: Tu peux les faire toi-même.
1: Il y a une espèce de liberté, oui, tu peux les faire toi-même, une espèce de liberté qui est quand même hyper intéressante dans cet objet-là, quoi.
3: Oui.
1: Voilà.
2: Ah, je suis d'accord.
1: Non, je disais pas.
3: Est-ce que on écoute un petit peu de musique, puis après, Marie, tu voudras bien jouer en session ou tu te sens d'enchaîner
2: d'accord, tout de suite
3: Comme tu le sens.
2: Non, écoutons d'abord.
3: Écoutons, tu parlais de cours de récré et c'est un rebond parfait pour le titre qu'on va écouter du groupe Cours de récré.
2: Oh, mais incroyable.
3: À croire que t'as vu la playlist de ce soir des Toulousains.
2: On dirait que j'ai la feuille sous les yeux.
3: Stanislas et désormais Marion Josserand qui a rejoint Stanislas pour cours de récré. Et le morceau de ce soir, c'est Comme vit ma la ponce.

Bertrand Harry, Poupim, c'est parti. Le morceau va être très long. 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On allait à l'école, on nous apprenait des tas de choses. 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Poupine, mes patrons, Harry, le morceau sera relativement long. Poupine, mes patrons, Harry, le morceau sera relativement long.

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1: Voilà, vous le savez, depuis le début de l'année 2026, j'ai demandé à Ronan Mac Thénardier de venir de temps en temps, quand il avait envie, quand il avait suffisamment de titres, nous parler des titres qu'il a découverts récemment, plus ou moins récemment, et des titres plus ou moins récents. Et là, c'est toi qui as choisi ce morceau-là, Ronan.
2: Oui, donc là, c'était un morceau d'Harry Ménestrel, instrumental par Poupim. Voilà, donc c'était Bonbon Moment, où il parle d'acheter des bonbons.
1: Est-ce que tu connais ces gens?
2: Poupim, je ne sais pas qui c'est, mais Harry Ménestrel, oui, je sais qui c'est. Et ouais, on s'était rencontrés en 2023, je veux dire.
1: Je ne sais plus.
2: Pour une radio. et voilà, donc là, on trouve cette musique sur son compte Harry Ménestrel, patron 7, sur SoundCloud.
1: Ouais, parce qu'il est un peu comme toi, il a pléthore de... Il en a plus que toi, j'ai l'impression, parce que j'en ai vu jusqu'à 10.
2: Ah ben il en a au moins 20 des comptes.
1: Au moins 20.
2: On
1: parlait de limite de téléchargement, enfin d'upload sur SoundCloud hors antenne.
2: Donc là j'ai noté, voilà, il a Harry Ménestrel de 1 à 15. Il a plusieurs patrons Harry 2023. Voilà, il y a eu deux patrons Harry 2023. Et là, Harry Ménestrel, patron, il est dans sa série, il en est au 7e. Et donc il continue à remplir ça et c'est quasiment la radio. C'est vraiment en continu, quoi.
1: Ouais.
2: Voilà.
1: Bon, merci pour ça. On retrouvera ta sélection après la session de Marie Clock. Marie, si tu veux bien jouer des morceaux extraits de l'album Manivelle, on n'entend que ça ce soir ?
3: Non, pas du tout. Parce que
1: tu fais bien ce que tu veux.
3: Quitte à être entre nous et à faire ce qu'on veut, je vais commencer par une chanson qui était sur l'album précédent parce qu'il n'y a rien à vendre. Donc je vais parce que voilà. Et après je ferai deux trucs, un morceau instrumental qui s'appelle Manivelle d'ailleurs, qui est le morceau titre de l'album, et après Rentrer à la maison, qui est aussi sur cet album. Voilà, et j'ai beaucoup aimé cette histoire d'aller acheter des bonbons, c'est une thématique qui me parle particulièrement, je voulais dire ça.
1: Mince, on n'a pas de bonbons à te proposer.
3: Merci pour cette découverte. Ah oui, et donc là je vais, ça va être la goule, voilà, la chanson c'est la goule. Si vous ne savez pas ce que c'est une goule, vous pouvez aller regarder sur Wikipédia.
1: Elle fait urg souvent la goule, non ?
3: Pardon ?
1: Elle fait urg la boule.
3: La goule fait urg, ouais. On y va.

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0: 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Merci, ça fait deux fois que je fais cette chanson en live et que je confonds vacances et enfance, c'est intéressant.
1: Il y a un truc à aller chercher. Hein.
0: Ça c'est intéressant, je vais reprendre rendez-vous avec mon psy.
1: Merci Marie Cloque pour cette session. Et ce dernier titre, il est extrait de l'album Manivelle, deuxième album que tu fais avec Anadole.
0: C'est complètement ça.
1: Comment on en arrive à travailler avec Anadole qui est basée à Istanbul, si je ne dis pas de bêtises?
0: Ouais, c'est ça, ouais.
1: Comment ça se fait?
0: Bah c'est

0: en 2020, il y a 3 ans, en 2023, en fait, on était programmés au même festival en Angleterre. Malheureusement, c'est un festival qui n'existe plus. C'était génial. C'était à Ramsgate et ça s'appelait Contra Pop. Et du coup, elle était programmée, elle faisait un DJ set là-bas parce que Anadol ne joue pas en live, jamais, plutôt crevé. Et moi, je faisais un concert et en fait, on s'est rencontrés comme ça. Elle était assez revêche et je trouve ça super.
1: Et vous vous êtes dit, elle était suffisamment revêche pour que tu te dises, je vais faire un album avec elle pour commencer et...
0: Mais en fait, c'est allé super vite. Hein. C'est vraiment un truc... moi, j'ai pas entendu son DJ set parce qu'elle jouait juste avant moi, je crois. Enfin, bref, j'avais des planches à chercher, des choses un peu complexes, du bois. Et donc, je n'ai pas pu entendre son live, enfin, son DJ set. Et moi, elle a entendu mon concert. C'est-à-dire, elle n'était pas dans la salle, elle était en loge. Donc elle m'a pas vue sur scène, elle m'a juste entendue. Et puis après, elle est venue, elle fait « It was great, yeah, good job !» avec sa petite voix. Et puis bon, on a parlé vite fait de musique. Enfin, c'était très, très rapide, quoi. Et moi, je suis rentrée, je connaissais pas sa musique, je suis rentrée et j'ai pété un plomb, en fait. J'ai écouté Uzun Havalar et j'ai écouté Felicita, qui sont ces deux albums qui étaient sortis à ce moment-là. Et j'ai trouvé ça complètement extraordinaire. Ça m'a fait, je sais pas, ça m'a cassé plein de trucs dans la boîte crânienne. Et donc, je lui ai écrit juste, meuf, c'est génial. Voilà, je suis trop contente d'avoir découvert ta musique. Ce sur quoi elle m'a dit, super, on fait un album alors. Et après, on a fait un Skype et ensuite, on a pris enfin, elle m'a dit, je t'invite à Istanbul, je prends tes billets d'avion. Et puis, donc, tu viens quand? T'es libre en mars? Très bien, viens en mars. Et je suis arrivée en mars chez elle et c'est dans l'avion que je me suis dit, en fait, j'arrive chez une meuf que je connais pas, elle habite sur une île et je vais passer 2 semaines chez elle. Et on a fait comme ça la grande accumulation. Il y a trois ans.
1: Ouais, 2 ans. Et t'avais déjà préparé des choses ou ça c'est tout l'album s'est fait comme ça sur l'île?
0: Non, elle m'avait envoyé, elle avait l'ordi plein de trucs. En fait, elle passe son temps à collecter des pistes qu'elle enregistre sur des accompagnements automatiques d'orgue électronique qu'elle glane à droite et à gauche et puis qu'elle dégage ensuite parce qu'elle collectionne pas de matériel, elle s'en fout. Donc elle emprunte des instruments, elle enregistre toute la substance qu'elle peut enregistrer et puis elle dégage le truc. Et donc, elle m'avait envoyé un peu au pif, comme ça, une quinzaine de pistes avec, tu sais, juste un truc, le même accord pendant 12 minutes. Puis elle m'a dit, s'il y a un truc qui te fait marrer là-dedans, tu prends. Et donc, il y a vraiment. Alors, je crois qu'il y a deux, trois bases qu'elle m'avait envoyées comme ça, où j'ai fredonné un machin dans mon téléphone, j'ai envoyé un mémo vocal. Enfin, en fait, je lui ai envoyé 2-3 mémos vocaux. Enfin, c'était juste histoire qu'elle se rende compte que je n'étais pas complètement demeurée. Et puis, donc, elle a dit super. Mais ce n'est pas des trucs qu'on a utilisés, quoi.
1: Et pour revenir au thème de ce soir, l'indépendance, elle est là-dedans aussi, dans cette possibilité de partir et d'aller voir Anadol en Turquie. Est-ce que c'est une question très française aussi, l'indépendance? Est-ce qu'elle se vit différemment chez nous et à l'étranger, et de vos points de vue aux uns et aux autres?
0: De ce que je peux observer, carrément rien à voir. Enfin, je veux dire, les trucs que j'allais dire nous avec un nous large, mais je nous englobe nous tous dans ce qu'on fait. En Turquie, c'est un autre délire, quoi. Enfin, quand tu t'as une inflation de 200%, puis tu sais pas si tu vas pouvoir payer ton loyer le mois prochain parce qu'en fait la monnaie n'a plus la même valeur. Et puis qu'il y a les flics qui font des descentes, et puis qui font fermer des lieux, qui essayent de faire des trucs, sous des prétextes fallacieux, de couvre-feu, de je sais pas quoi. Puis qui te tapent. Enfin, ils sont. Enfin, je sais pas, c'est pas. Ouais, c'est un autre délire. Enfin, on est encore un peu moins exposés en France, quoi. Puis on est intermittent.
1: C'est ça, c'est ce que j'allais dire. Le statut de l'intermittence joue là-dedans, dans les réponses que tu as pu avoir, Rémi. Est-ce qu'il y a cet enjeu-là aussi sur l'intermittence?
2: Non, c'est pas forcément quelque chose qui revient spécialement, quoi. Mais au cours des tables rondes que j'ai pu faire, oui, c'est un sujet assez clivant, quoi, en France. Après, c'est vrai qu'à l'étranger, c'est... on va dire, les principaux groupes qui viennent ici viennent des États-Unis, enfin d'Amérique du Nord globalement, ou d'Angleterre. Et en effet, ils ont vraiment, c'est une autre réalité, quoi. C'est le libéralisme un peu absolu où, genre, faut que tu joues le maximum, t'as pas vraiment de sécurité. Ça a ses avantages et ses inconvénients, quoi. Mais je sais, les choses qui m'ont marqué quand j'ai vécu, parce que j'ai vécu 3 ans à Montréal, c'est que les groupes qui tournaient.
0: Comme indique ton souhait.
2: Exactement, ouais. Fromage en grain. Et ce qui m'a particulièrement marqué, c'est le fait que certains groupes tournaient avec. Faisaient la première partie avec un autre groupe. Et sur toute la tournée, ils n'étaient pas hébergés. La première partie n'avait pas de logement, pas de repas, absolument rien, quoi. Alors que la tête d'affiche était hébergée, quoi. Et ça, tu vois, c'est genre en France, même n'importe quel réseau, quand tu viens jouer, tu seras logé, nourri, genre on va prendre soin de toi, on va dire un minimum, ce qui est la normalité, quoi. Et je pense qu'ils vivent aussi quelque chose de très différent, où en fait c'est la musique est indépendante, mais en même temps, si tu veux continuer à en faire, il faut que ça marche. T'as moins ce. Et puis je pense que c'est moins politisé qu'en France, par exemple. C'est que t'as beaucoup de lieux où les groupes jouent. Les squats existent peu en Amérique du Nord, par exemple.
1: Ok. Ouais.
2: Il y a moins de petits lieux. Enfin, moi, de ce que j'ai pu voir, il y a un peu moins de petits lieux comme on peut avoir ici, qui sont des cafés-concerts ou des choses qui sont.
1: Un truc un peu autogéré.
2: Oui, mais avec une volonté de pas forcément en faire. Enfin, t'es obligé d'en vivre, donc. T'as forcément des coûts, t'as des frais, mais genre avec ce côté qui dit le but, c'est pas juste faire de l'argent, quoi. Il y a un truc assez particulier en Amérique du Nord, quoi. Donc la réalité est un peu différente. C'est vrai que l'intermittence a une sécurité quand tu l'as, si t'arrives à l'avoir et à la garder, c'est ça qui est compliqué aussi, qui en effet est une espèce de filet de sécurité pour faire ta musique.
1: Mais ça pousse sans doute les groupes aussi à se professionnaliser rapidement.
2: Je sais pas si ça se les pousses, mais j'ai l'impression que, en tout cas, moi, c'est ce que je ressens, qu'en France, les groupes ont vite plus tendance à vouloir se professionnaliser, quoi. Et j'imagine que l'appât de l'intermittent, c'est un espèce
1: joue
2: de confort.
1: Là-dedans, ouais. Ouais. Enfin, c'est un truc qui, l'un ou l'autre, de votre point de vue d'artiste, Marie ou Ronan, c'est un truc où vous êtes dit à un moment, je passe le pas et j'essaye de faire que ça de ma vie, ou en fait, non. Renan, vous.
0: Je fais après.
1: C'est un peu Superman.
3: Non, moi, il en a jamais été question de ça, non.
1: Ouais, c'est. Tu fais juste de la musique comme ça.
3: Ouais, en fait, je fais des maths à côté et ça me prend vraiment beaucoup de temps. Et. Enfin, je sais que c'est. Il me semble que c'est pas trop possible, en tout cas dans ma situation présente. Et je compte pas arrêter les maths.
1: Donc là, le truc est tout trouvé, quoi. Ouais, c'est ça. Et toi, Marie, tu t'es déjà posé la question ou.
0: Bah oui évidemment, en fait je réfléchis à comment répondre à la, parce que il y a 2 trucs dans la question, c'est-à-dire là on parlait d'intermittence, c'est 2 choses très différentes, enfin se professionnaliser et devenir intermittent, c'est pas forcément tu vois, pour moi ça va pas de soi. On peut se professionnaliser, ne faire que ça, décider de ne faire que ça sans faire le choix de l'intermittence.
1: Ouais. Okay.
0: Pour moi le choix de faire que ça, il s'est posé, enfin, et puis même disons pour résumer grossièrement, aussi pour qu'on comprenne pourquoi je fais ça comme ça et pourquoi je m'apprête à dire que je ne veux pas devenir intermittente et je n'ai jamais souhaité et c'est un cauchemar en fait pour moi à titre personnel, ce genre de professionnalisation là, c'est que mon parcours musical, ça a été, j'ai commencé la musique, je me souviens même pas quand j'ai commencé, enfin j'ai commencé à 3 ans, enfin dans une démarche même depuis le début de professionnalisation, justement, c'est-à-dire j'étais censée devenir pianiste, j'étais censée faire ceci comme ça, j'étais censée faire ces études là, enfin j'ai fait tout un parcours. Enfin, moi, j'ai vécu le truc on te met ça au centre de ta vie, on te matraque ce truc-là. Et donc, j'ai été, j'ai été plus ou moins poussée avec violence à faire ça. Et j'ai décidé de m'en éloigner à un moment, avant d'y revenir par choix, parce que j'avais fait autre chose entre-temps. J'avais fait de la littérature, j'avais fait du dessin, j'avais fait des... Et c'est là que j'ai décidé de revenir à la musique. Et donc, pour moi, la musique, ça a été... la musique a été, pour l'instant encore, à l'échelle de mon âge de personne qui commence à avoir des cheveux gris, mais quand même, à mon échelle, ça a été, dans la majeure partie de ma vie, une chose violente et subie, comme... quelque chose qu'il fallait faire, quoi, une contrainte. Donc, avec tous les trucs, les méandres que j'ai pu vivre, les trucs un peu sinueux, quand j'ai décidé pour de bon de revenir à la musique en faisant vraiment ma musique, ça a été vraiment une décision très consciente et très... je sais pas, c'est genre, je ne serai plus jamais l'esclave de ce truc. Enfin, la musique me servira. Enfin, je me servirai de la musique quand je voudrais m'en servir pour faire... le rapport de force s'inversera et plus jamais je ne subirai quoi que ce soit. Elle n'aura rien à exiger de moi. Elle va pas me dire ah t'as encore tant et tant d'heures à faire pour garder ton statut. Ah il faut que t'ailles faire cet atelier avec les gamins et j'adore les gamins. Mais je veux pas devoir faire quoi que ce soit. Voilà, je ne veux pas lui devoir quoi que ce soit et je ne vais pas réutiliser le mot, le vocabulaire de la prostitution que j'ai utilisé déjà en première partie d'émission, mais on en revient à ce truc-là. Je ne serai pas ça.
1: C'est bientôt la fin de l'émission. On va finir la séquence de Ronan, si tu veux bien, Ronan. Mm-hmm. On continue avec KNF Gabbana.
3: KNF Gabbana, d'accord.
1: Et si ça te va.
3: Ouais, très bien.
1: On continue sur les ateliers avec les enfants. Dont Marie parlait.
3: Ça viendra après.
0: Et
3: ça
0: on
3: viendra
0: salue les après. Enfants.
3: Mais oui.
1: KNF Gabbana, ouais. Dis-nous qui c'est. Ce que c'est.
3: Alors, j'ai pas découvert ça il y a très longtemps, donc je me disais que ça pouvait, voilà, rentrer dans une séquence comme ça. Mais l'album est sorti fin 2024. Bon, voilà. Et c'est à mon avis un tube qui nous vient de Clignancourt.
1: Eh ben, on écoute Nikita Cassé de KNF Gabbana
3: avec Tati.

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0: Voilà, c'était extrait d'une compilation album qui s'appelle Copier-Coller, qu'on trouve sur SoundCloud. C'est produit, enfin, c'est sorti via le SoundCloud de Béton Salon, qui a l'air d'être. Tu peux nous en dire plus
1: Alors, Béton Salon, je connaissais pas. Je suis tombé un peu par les recommandations SoundCloud sur ce super album. Donc, ce que je peux dire, c'est que c'est. Donc, il y a plein de monde. Il y a Manon Michel, Émilien Point Afana et les élèves de la 3e B du collège Thomas Mann, Paris 13e.
0: C'est sorti donc c'est... le 25 juin 2025. On se posait la question hors antenne.
1: Et donc, en lien avec Béton Salon, qui est un centre d'art à Paris. Et bah voilà, il y a plein de morceaux super beaux. Là, on vient d'écouter un morceau avec quelqu'un qui préfère se protéger.
0: C'est, tous les noms sont cryptiques, j'ai l'impression, les artistes. Bah là,
1: c'était
0: t'as quelques prénoms de,
1: jamais.
0: Des élèves.
1: Ouais. Et c'est un. Voilà, les paroles me touchent beaucoup. Et juste avant, c'était Il n'y a pas de secret, où c'est quelqu'un qui explique qu'il n'y a pas de secret pour réussir au volet, il faut s'entraîner. Et c'est super important.
0: Les problématiques d'élèves de troisième, c'est bien aussi de les mettre en musique.
1: Et elle décrit le plaisir que ça lui procure de taper dans la balle.
0: Voilà. C'est chouette. Merci pour ces quelques recommandations, Ronan. Merci à vous trois, Dali,
2: merci
0: Marie, Rémi. Donc Rémi, on rappelle demain une table ronde que tu animes.
2: Exactement,
0: à Grande Contrôle.
2: Exact, à partir de 20h.
0: Avec, rappelle-nous avec qui tu vas discuter de l'indépendance.
3: Patrick Bruel.
2: Il joue. Vu qu'il a annulé partout, il joue.
3: Ah,
2: il fait un showcase gratuit. Il y aura oui, Patrick Bruel. Martin du groupe Miss France, Léa de Bleu Rennes, Tom du label Oling Banana et Victoria qui est musicienne dans Maribel mais aussi qui s'occupe du label Mascara Rock. Il y aura également un petit showcase de Léa Jacta Est et un atelier pour faire des fanzines avec le collectif Rupulzine. Voilà.
0: Super. Marie, il y a une date pour la release party de cet album Manivelle au pluriel?
3: Mais oui, c'est le 29 mai. C'est très bientôt là.
0: Bah ouais, dans 9 jours. Au point éphémère.
3: Ouais, c'est au point éphémère, c'est le 29 mai. Il y a les préventes qui sont là, qui sont heureuses d'être vendues à ceux qui les achèteront. Et qui vont financer un orchestre incroyable avec notamment du kazoo. La trompette, plein de choses comme ça.
0: Super, bon, merci beaucoup, on en parlera encore.
3: Bah oui.
0: Merci à tous, merci Marie-Lou, Martin à la réalisation de cette émission. On va écouter quelques mesures de Bernardino Feminielli qui sort un nouvel album, Messe européenne avec Dominique Van Schenstein.
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0: 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Du côté de la Manufacture des Tabacs à Nantes et de l'espace Maison Fumetti, quelques expositions, de nombreuses autrices et auteurs présents, un beau salon des éditeurs et éditrices indépendants, de quoi donc vous réjouir la rétine et pourquoi pas les oreilles, puisqu'il y a beaucoup de rencontres, d'animations, de spectacles ou de concerts. On vous propose pour cette émission spéciale, ce dimanche 31 mai, la diffusion de deux rencontres enregistrées hier, samedi 30 mai, dans le cadre de ce festival Fumetti, avec quelques-uns et quelques-unes des invités du festival. On commence avec une table ronde baptisée « L'esthétique de l'embarras, l'art de provoquer le malaise ». Table ronde que j'avais le plaisir de co-animer avec Laura Simon et qui rassemble les autrices et auteurs Mathias Martinez, Helge Reumann et Paz Boyera.
1: Bonjour, bienvenue. On va commencer cette rencontre, cette table ronde sur la question du malaise et de l'embarras. Sentez-vous à l'aise pour sortir si ça vous met mal à l'aise? Enfin, voyez un peu l'idée. Et on a le plaisir de recevoir trois autrices-auteurs invitées de ce très beau festival Fumetti dont la thématique est le compost. Et alors, comment on composte le malaise ou le mal-être? C'est Laura Simon ici présente qui a...
2: Bonjour.
1: Supposé, honoré, initié cette rencontre et cette thématique.
2: Oui, la thématique, elle est un peu née de l'envie un peu d'explorer ce sentiment qui est quand même pas toujours hyper facile à appréhender. Et on avait des invités qui se prêtaient bien à cette démarche. Et donc, on a eu envie avec eux de plonger un peu dans ce sentiment et dans ce mal-être et malaise. Donc, voir un peu comment ces vecteurs de création. Oui, je refais un petit disclaimer. S'il y a des enfants, il y a des images qui peuvent être un peu impressionnantes. Donc, voilà, je préfère prévenir avant de lancer.
1: On a disposé aussi quelques-uns des livres de nos invités ici, donc n'hésitez pas pendant la discussion à venir vous en emparer, feuilleter si vous voulez. On a fait un choix d'images qui sont très souvent extraits des ouvrages ici présents, mais qui sont aussi complétés par d'autres, on va dire, confrontations d'images. Les invités, on ne les a pas encore présentés, Paz Boyera, Helge Reumann et Mathias Martinez. Et c'est vrai qu'à la lecture de leurs ouvrages, avec Laura, on s'était dit « Ah !» Même si les esthétiques sont très différentes, et même si parfois les thématiques ne sont pas du tout traitées de la même manière, il y a quand même quelque chose qui ressort de cette question de l'embarras, du malaise, que ce soit dans ce qui est transmis ou dans ce qui semble avoir été vécu par les autrices et retranscrit sur la page. Enfin bref, on va essayer de vous dire ça de manière assez claire en une petite heure.
2: Oui. Pour commencer la présentation des univers de chacun, on a fait le choix avec Henri de choisir un film qui nous paraissait représenter pour chaque un peu l'univers. Donc je vais laisser Henri expliquer le premier film.
1: C'est un peu sombre, il a une drôle de définition, mais c'est une image de Tropical Malady de Apichatpong Veracetacool. Qui est une image que tu as repris textuellement dans l'un de tes ouvrages Paz Boyera. Donc c'était pour présenter le travail de Paz Boyera, autrice espagnole d'origine qui a beaucoup vécu en France et en Belgique, qui publie aux éditions Frémok depuis les tout débuts, depuis Fréon donc, mais ça on aura l'occasion d'en reparler demain lors d'un antipasti qui va revenir un peu sur ta carrière. Et il y a 4 livres disponibles aux éditions Frémok, un 5e arrive à l'automne prochain, et un 6e est en travail en ce moment même ici, puisque tu es en résidence à Maison Fumetti jusqu'à la mi-juillet. Voilà. Et donc... dans ton travail, entre autres, on va le voir, il est question de... S'il est question de malaise ou d'embarras, il est souvent un peu psychanalytique, un peu ancré dans des résurgences conscientes ou inconscientes. Il est question de rêve, souvent. Et jusqu'ici, mais ça va changer, il y avait très peu de mots, voire pas de mots du tout, dans tes ouvrages, qui sont parfois tout en couleur, parfois en noir et blanc,

0: et qui navigue un peu dans des sortes de confrontations d'images qui en elles-mêmes peuvent parfois créer le malaise. On en aura quelques exemples tout à l'heure.
1: Pour la deuxième image, on a choisi Carnival of Soul de R. Carvey pour te représenter, Mathias. Mathias habitait en région parisienne, un peu dans le triangle des parcs d'attractions, et c'est quelque chose qui a beaucoup joué sur son imaginaire. Et donc l'histoire de ce film, c'est qu'en fait le réalisateur R. Carvey est tombé sur un parc désaffecté, enfin le parc de loisirs de Saltaire vers Salt Lake City. Et quand il est tombé sur ce parc désaffecté, il y a une énorme salle de bal qui tombait un peu en lambeaux et qui était un peu désuète. Et il s'est dit, c'est là, il faut vraiment que je fasse ce soit le décor de mon film. Et du coup, on a retrouvé un peu cet amour du décor et des endroits qui perdent en fait leur essence pour devenir autre chose. C'est un peu ce que tu racontes dans Clucky, donc voilà, on avait choisi ce film pour toi.
2: Ah, j'adore ce film, donc
1: très prêté. Ça va, on est bien tombé.
2: Il est trop bien.
1: Et oui, c'est publié aux éditions Misma, et tu es en préparation d'un prochain livre qui arrivera...
2: J'ai deux livres en préparation.
1: Ah, deux
2: pas. Avec Misma et un avec le musée Tommy Ungerer à Strasbourg.
1: Ok.
2: Voilà, et qui est en train d'avancer.
1: Très bien.
2: J'aurai du temps. Voilà.
1: Et la dernière image.
0: Alors, pareil, c'est très sombre. C'est un extrait de. C'est très sombre et un peu déformé, on dirait. C'est une image, une capture d'écran, d'ailleurs, de la saison 3 de Twin Peaks de David Lynch en 2017. Et une scène d'intérieur avec des personnages étranges, assis et silencieux, qui me faisait beaucoup penser, quand j'ai lu Chaude, la dernière publication de Helger Ullmann, il y a des scènes comme ça de personnages assis dans un salon, qui regardent la télévision, qui ont l'air un peu étranges aussi, voire plus. Qui m'a fait immédiatement penser à cette image-là précisément. Et bon, plus globalement, ton univers, Helge, c'est peut-être une facilité maintenant de dire ça, mais il est assez connexe peut-être à l'univers un peu étrange de David Lynch. De la même manière qu'avec Paz, on aura l'occasion tout à l'heure, aux alentours de 18h, avec Tanguy Jossic, de faire un antipasti en ta compagnie. Donc on va revenir sur ta déjà longue carrière. Il y a de nombreuses publications, mais donc la plupart des livres que vous pouvez trouver d'Helge Reumann sont publiés aux éditions Atrabile et disponibles ici même, puisqu'il y a un stand Atrabile. Vous en avez quelques-uns qui circulent là. Et puis juste derrière vous, il y a l'exposition consacrée à Helge Reumann sur Chaude, justement ce grand volume qui a été publié en début d'année, je crois.
3: En janvier.
0: Ouais. En janvier. Voilà, on va essayer de voir avec vous comment on avance dans vos univers particuliers qui, au fur et à mesure, j'ai l'impression, grossissent, s'enrichissent, se développent, mais gardent un fil continu depuis les premiers pas. C'est le sentiment en tout cas qu'on a eu tous les deux en lisant vos ouvrages.
1: Et justement, notre première question, c'était vraiment quel était votre premier contact avec le malaise et quels sont les imaginaires qui ont vraiment nourri votre façon de créer, qu'est-ce qui a nourri votre graphie. Et on a essayé de regrouper un petit peu... Ah oui, d'abord, j'avais mis une définition du malaise pour un peu démarrer cette rencontre, mais le malaise, c'est un sentiment diffus et mal défini d'inquiétude et d'embarras, donc un trouble. Et est-ce que vous, ça vous parle, ces définitions? Est-ce que c'est quelque chose qui... Pardon. Est-ce que c'est quelque chose qui vous parle, le sentiment justement de malaise pour vos créations?
3: C'est qui parle?
0: Qui veut s'en emparer? Mathias.
2: Dans l'ordre. Je crois que c'est un peu un point de départ. Pour par exemple Clocky, typiquement, l'ouvrage que j'ai fait chez Misma. C'était un des points de départ parce que c'était suite à des visites dans des parcs d'attractions abandonnés, du coup, que l'idée est venue. Du coup, à côté de chez moi, il y avait un parc abandonné qui s'appelait Mirapolis, Donc il ne reste plus rien, mais il y a des traces, des vestiges de ça. Et l'imaginaire de ce parc, même les gens qui étaient à l'époque, en fait, sur des forums, moi j'ai beaucoup aussi digué sur des forums des informations sur ce parc, plus sur place, visiter le lieu. Et les gens disaient tous que même quand c'était ouvert, c'était malaisant. Ils avaient toujours ce truc qui revenait de dire oui. C'est malaisant, c'était vide, je ne me suis pas amusé cette journée-là, l'entrée était chère et en plus je me suis fait chier, enfin des trucs.
1: Ah oui.
2: Vraiment, alors que moi j'en voyais que des images, que ça avait l'air trop beau et j'étais à fond à me dire que ça avait l'air génial. Et en fait, même je crois quand c'était là, c'était pas si bien que ça. Donc en fait, il y avait
1: un espèce de décalage, entre la proposition,
2: ouais, ce qu'on voit et en fait ce que les gens ont ressenti et c'est censé être bien, donc c'est censé être un parc d'attractions, donc c'est censé être bien, genre si c'est nul, bah du coup c'est foiré quoi, c'est vraiment le but principal du parc quoi, donc du coup bah c'est vraiment le malaise absolu quoi, parce qu'en fait en plus on a payé pour ça, enfin, c'est horrible, enfin, c'est même pas gratuit quoi, donc c'est genre horrible. Voilà, donc c'est parti littéralement de ça et du malaise d'autres gens qui mettaient sur des forums des avis sur ce parc. Et je me suis dit, ah, il y a un truc à creuser peut-être sur qu'est-ce qu'on attend des émotions et qu'est-ce qu'on on peut retranscrire de ça, de ce truc attendu. Voilà.
4: Je sais pas si c'est clair.
3: Bon, pour moi, en fait, je me pose même pas la question ce que c'est le malaise. Je dessine tel quel. Et...
1: Ouais.
3: En fait, je ne me suis même pas posé la question, c'est pour ça que le thème m'a un peu surpris.
1: Ouais.
3: Donc j'ai un peu de difficulté à répondre.
1: Bah,
3: parce que c'est le malaise, mais après tu montreras les images
1: oui.
3: qui ont fait les premiers chocs.
1: Oui, tout à fait.
3: Ouais.
1: Paz, c'était...
5: Ouais, le malaise, je crois, que pour moi, c'est quelque chose qui est inhérent à l'existence.
1: Ouais.
5: Donc... tout en tant que la joie et les bonnes expériences, mais en tout cas c'est sûr que dans mon rapport dans la création en concret en particulier, je pense que j'essaie tout le temps d'aplatir, de banaliser ce côté angoissant et menaçant que le malaise génère en moi. Et c'est quelque chose que j'ai cycliquement. Moi, j'ai tous les 15 jours, j'ai des symptômes d'une maladie qui s'appelle trouble dysphorique prémenstruel. Donc, c'est d'autant plus clair pour moi les jours du mois où je vais être dans le malaise. Et d'autant plus nécessaire de mettre tout en image pour justement m'en défaire pour que ça ne soit pas que à moi, que ça ne tourne pas en boucle dans ma tête et qu'en plus, si j'ai le privilège d'éditer, ça appartienne à tout le monde. Et il y a comme une espèce de débarras.
1: Ouais.
5: C'est le grand débarras des livres.
1: Oui, une mise à distance de ton ressenti pour pouvoir l'observer aussi peut-être.
5: Ouais. Donc c'est très sain pour moi. Le processus artistique est quelque chose d'hyper sain, tout en étant... une torture aussi parfois parce que ça demande aussi d'être dans l'exposition, dans la réflexion, dans l'introspection permanente aussi. Donc parfois on aimerait juste aller se promener.
1: Oui.
5: mais ça vaut la peine.
1: Du coup, j'avais commencé une question avant de m'auto-interrompre avec cette définition. Mais oui, je vous avais demandé un petit peu en amont les choses qui avaient été pour vous les premières sources de malaise. Et vous aviez répondu autour de plusieurs thématiques. Donc la première qui était revenue beaucoup, c'était la guerre. Donc là, j'ai mis des images. Il y a des images d'archives et des images qui sont issues de vos livres. Donc là, il y a des images du travail de Paz en jaune, des images d'archives, et là, on peut revoir une image de Helge sur le côté. Et je crois que les choses se répondaient beaucoup. Enfin, on ressent quand même cet imaginaire qui transpait, qui émerge dans votre travail. Helge, tu nous avais parlé. Alors j'ai mis une image d'illustration, mais tu nous avais parlé des journaux que tu pouvais consulter quand tu étais.
3: Pas celui-là.
1: Et j'ai cherché des images.
3: Originalement d'avoir ça.
1: Oui, je sais. Et j'ai cherché des journaux illustrés de guerre et c'est pour ça.
3: En fait, c'était surtout les magazines des années 70 avec les photos hyper chocs de la guerre du Vietnam. Et puis c'était juste posé comme ça dans le salon. Puis je me suis dit, mais c'est quoi ce monde en fait?
1: Et tu avais à peu près quel âge quand tu tombais sur ces images?
3: 5-6 ans.
1: Ah oui.
3: Bah, c'était en fait des journaux usuels, oui. Qui, voilà, des magazines. Quoi. Je ne sais pas si on fait encore des images aussi chocs aujourd'hui, parce que j'en achète pratiquement plus de magazines.
1: Je ne sais pas, j'avoue, donc, j'en achète peu aussi.
3: Voilà, y a vraiment un truc, un basculement. On est dans un monde tout rose et on voit ça. Et on arrive dans un autre monde, une autre réflexion en fait, ce que c'est l'humanité. Et puis, je pense que tu vas peut-être me montrer après, mais il y avait aussi le tableau du massacre de Saint-Barthélemy à Paris.
1: Oui,
3: puis bon, il y a les enfants qu'on balance dans dans la Seine, etc. Enfin, il me semble que c'est la Seine. Et puis ça aussi, pour moi, c'était hyper révélateur. Est-ce que c'est peut-être éventuellement le monde, quoi.
1: Oui, c'est des images qui te sont restées, quoi.
3: Oui. Voilà, je tapais sur le livre. Punir les gens qui massacraient la population.
1: Oui, il y avait une vraie envie de ne pas se sentir impuissant, mais de pouvoir...
3: D'un coup, d'un violent aussi.
1: Okay.
0: Mais est-ce qu'à ce moment-là, tu dessinais déjà, et si oui, est-ce que tu as retranscrit ça en dessin?
3: Avant, je dessinais des petites maisons avec un soleil. Puis après, c'était plus des batailles. Mais peut-être pas des trucs hyper atroces, mais quand même ça... Ça a imprégné ma façon de voir les choses. Quoi.
1: Et Paz, on voit aussi beaucoup des images de guerre émerger dans tes livres. C'est aussi une thématique particulière pour toi.
5: J'ai juste utilisé cette imagerie dans Malgré une fin proche, parce que c'était c'est quelque chose que j'ai rêvé éveillé. C'était un rêve éveillé. C'est pas les quatre chapitres qui composent le livre sont en effet issus des notes que j'ai prises au réveil, des rêves qui m'ont marqué. Mais la guerre est venue comme lier un peu. Ce que je préfère dans le travail, c'est justement inventer ce qui se passe entre les rêves, parce que j'ai tendance à les utiliser beaucoup pour faire des livres. Mais j'aime bien. C'est ça, rêver, éveiller et imaginer ce qu'il y a entre les notes ou les rêves que j'ai faites pendant la nuit. Du coup, la guerre, comme c'est un livre qui parle de l'apocalypse, ça pouvait pas être plus opportun. Et puis voilà. Mais sinon, c'est pas une thématique habituelle chez moi.
1: Okay.
0: Mais il y a une figure, une forme, un élément symbolique qui revient depuis le début dans ton travail publié, en tout cas, c'est le sous-marin, donc qui est quand même un engin de guerre.
5: Ouais.
0: Et le sous-marin revient, alors pour des raisons plus métaphoriques peut-être que directement explicites, mais c'est pas rien non plus.
5: Oui, ouais, le sous-marin, ça permet de plonger, donc plonger en soi et réfléchir et se voir, et surtout là où c'est obscur et sombre. Mais c'est vrai que dans Malgré une fin proche, Le canon vient parler aussi de la présence du phallus, évidemment, partout dans la société, et de sa prédominance. Mais, ouais.
0: Et dans le...
1: C'est où est lourd de sens.
0: Dans le prochain livre qui sortira à l'automne, qui s'appelle « Même de nuit », il y a un récit sur le Koursk, donc ce sous-marin soviétique qui a coulé de nombreux jours. Ouais. Sans que personne dans les autorités soviétiques ne bouge pour sauver les marins. Ça, c'était une histoire qui a traumatisé pas mal de gens qui l'ont entendu en temps réel dans les années 90. Donc on rejoint un vécu traumatique d'information, comme pour Helge, des choses, on est exposé sans le vouloir, on entend ça à la radio ou à la télé. Et ça ressort quelques décennies plus tard.
5: C'est les risques de l'introspection aussi, parfois, d'imploser. Ouais. Ou de mourir de faim. De soif.
1: Oui. Dans les thématiques que vous aviez évoquées, il y avait aussi la religion qui apparaissait en toile de fond. Donc là, j'ai pris des images de Paz et de Helge. Il y a cette thématique qui ressort. Est-ce que c'était une volonté pour vous? Est-ce que c'est un besoin Gros sujet.
5: C'est gros sujet.
0: La religion et le malaise.
3: En fait, ça, c'était une couverture pour un magazine libanais. Et puis j'ai proposé ça, et puis ils l'ont refusé, mais je n'étais pas fâché. Mais en fait, ils avaient fait déjà un numéro de l'année d'avant, et puis ils ont eu pour 30 000 euros d'amende pour blasphème.
1: Ah.
3: Et puis, finalement, c'est devenu la couverture de l'album SUV. SUV. Et voilà, moi, je suis dans ma Suisse bien tranquille, et je ne prends aucun risque, et je leur impose ça, donc il n'y a pas de problème de changer d'image, mais c'est intéressant de voir en fait que c'est pas acceptable partout.
1: Oui.
3: Et puis après, je faisais un peu mon malin, je dis oui, mais c'est Spartacus, c'est pas Jésus.
0: C'est qui
3: Spartacus. Mais là, il y en a beaucoup qui sont crucifiés.
1: C'est vrai.
3: Mais en fait, là, l'idée était complètement différente, c'est vraiment la soumission à la technologie.
1: Enfin, oui, c'est un peu basique comme idée. Ça revient aussi beaucoup dans ton œuvre. Il y a une espèce de religion de la technologie, de soumission, idolâtrer complètement tout ce qui est technologique. C'est quelque chose qui est très, très présent.
3: Oui, c'est d'autant plus intéressant, comme j'enseigne un jour par semaine à la HED, qui est une école d'art à Genève. Et là, il y a eu une sorte de révolte des étudiants contre l'IA. Et il y a des panneaux « No IA » partout. Et je trouve intéressant qu'ils se bougent aussi à ce niveau-là, parce que moi, j'ai posé un peu des questions, et que en fait, ils sont venus dans une école d'art pour bosser avec leurs mains, pas avec un logiciel qui, de plus, ils nourrissent gratuitement.
1: Oui.
3: Parce qu'ils disent, ouais, c'est des instruments de multinationales, etc. Donc, et je trouve curieux que, par exemple, la direction ne tienne pas assez compte de ces réflexions, quoi. Donc voilà, ça c'est vraiment où on vous impose ça sans prévenir. Puis il y a des cours là-dessus. Après, c'est bien qu'ils soient au courant, évidemment.
1: Oui.
3: Il faut que ça soit beaucoup plus critique.
1: Oui, c'est ça, d'avoir une critique et de ne pas juste idolâtrer le veau d'or de la technologie et se poser la question de l'outil versus la création.
3: Oui, c'est ça. C'est qu'en fait, nous, en tant que prof, des fois, il y a un collègue qui est plus purement technicien, puis il fallait faire un logo, mais il dit « Ouais, mais tu fais juste vite un logo avec l'IA ». Et puis ils étaient hyper énervés, puis moi je me rendais même pas compte non plus. Et puis je disais, il y a 3 ans, il y avait un étudiant qui était bloqué avec un scénario. Puis je dis, tu remets ton scénario dans l'IA. Et puis il t'aurait écrit ça, puis il m'a engueulé. Quoi. Il m'a dit,
1: et tu redonnerais ce conseil aujourd'hui?
3: Non. Pas du tout. Non, parce qu'en fait ils sont plus. Ils ont plus d'acuité. Enfin. Un regard beaucoup plus acéré comme moi, en fait, avec ce truc de l'intelligence artificielle. Quoi.
1: Oui. Et Paz, je t'ai vu lever les yeux quand j'ai évoqué la religion. C'est un très gros sujet pour toi?
5: C'est une longue histoire. Bon, j'étais obligée d'aller dans une école catholique alors que mes parents avaient déjà écarté cette voie-là. Donc j'étais à la fois confrontée à cette dualité dans laquelle je devais vivre. Et du coup, à l'école, j'étais l'antichrist. Je coupais le livre de religion au cutter. Je disais que le Christ était une merde, je sais pas quoi. Et puis en même temps, j'étais très spirituelle et je voulais devenir sœur. Parce que j'aimais bien l'idée de rentrer dans un couvent et d'être entourée des femmes, de faire que de la poterie, du potager, de l'artisanat. C'est un lieu protégé. Et puis à 14 ans, donc avec cette base-là, je découvre Saint Jean de la Croix, la poésie de Saint Jean de la Croix, qui est un poète espagnol mystique du XVIe siècle qui incarne un peu la poésie érotique dans son extrême. Et j'étais tellement frappée que j'ai en fait, c'est des mantras dans ma tête tout le temps. Ils sont tout le temps dans ma tête, ces poèmes. Et tous mes livres sont imprégnés de sa poésie, surtout celui-ci, là, Les animaux de distance, où je me suis prise un peu par une religieuse jusqu'au moment où j'enlève la soutane, l'habit. Et Et Saint Jean de la Croix parle beaucoup de il cherche le divin, ou il cherche son amour, l'amoureux, chez les animaux, à travers tout ce qui est vivant. Et je me prends un peu par Saint Jean de la Croix souvent. Donc, je suis une païenne, c'est pas une croyante, mais une agnostique païenne, je sais pas comment.
1: C'est bien comme définition. J'avance un peu, c'était toujours des images sur la religion que vous m'aviez communiquée. Ça passe, c'était toi qui me l'avais envoyé. Ouais. C'est une relique qui sort. Enfin, ça avait l'air assez malaisant comme histoire pour le coup.
5: Tout à fait, tout à fait. C'est une de mes. Bon, c'est une expo lors d'une expo de l'AS, donc le centre de jour dans les Ardennes belges, où. Ça s'appelle l'AS Grand Atelier. C'est un centre de jour pour des personnes porteuses d'un handicap mental qui sont des grands artistes déjà enserrés dans un réseau d'art contemporain et brut dans tout le monde, dans lequel les éditions Frémok depuis une vingtaine d'années ont fait des collaborations. On a une collection avec tous les résultats des binômes des collaborations. Notaire sombre n'est pas là, donc j'ai oublié la maison, c'est pas grave. Et une expo, donc je disais, c'était une expo de l'AS avec des photographies de. J'ai oublié, Nicolas et Barbara. Bon, c'est un des binômes. Barbara est une résidente de l'AS et Nicolas, c'est un photographe. Et ils avaient photographié justement la Vierge de la. C'est pas la cloaque, c'est les égouts. Parce qu'en fait, ils sont partis en résidence en Andalousie, dans un petit village où il y a une vierge des égouts. Donc, et ils la sortent le 8 décembre à la lumière. Ils la sortent des égouts pour la montrer au monde et pour que les gens puissent échanger des regards.
3: Dieu. Il la lave.
5: Il l'a là.
1: Elle n'a pas l'air trop, hyper si tu regardes, lavée, non.
5: En fait, c'est pas elle, mais j'ai trouvé la Vierge la plus moche du monde.
1: Oui.
5: Mais ça aurait pu être elle. Ouais. Et quand j'ai vu cette image, quand j'ai vu et j'ai découvert qu'il y avait une Vierge des égouts, là, je me suis effondrée. J'ai commencé un cycle symptomatique, quoi, parce que ça a été pour moi comme la révélation de l'immondice, on dit ça, oui. L'immondice du patriarcat, pour qu'on ait une vierge des égouts, quoi. C'est vraiment le comble du désastre.
1: Voilà. Je vais avancer un peu sur vos références, je pense que c'était un des tableaux, donc là, celui-là, c'est le massacre des innocents, mais c'était pas celui de la Saint-Barthélemy, mais c'était aussi dans ces imaginaires un peu de bataille et de violence. Je me suis permis de le mettre en regard de la couverture de Kill Motor, où il y a aussi un peu ce sentiment de punition, de châtiment corporel. C'est.
3: Disons que moi j'ai toujours été fan de Bruegel, mais. En fait, ça me terrorisait, mais c'est pas la même chose que la Saint-Barthélemy, parce que c'est les hommes qui font du mal aux hommes. Tandis que là, il y a presque quelque chose d'un peu fantastique.
1: Oui, c'est vrai, c'est pas exactement le même.
3: Assez fascinant, et c'est un peu différent, je pense.
1: Oui.
3: Cette image, mais elle est super.
1: Oui. j'avance un peu, donc dans les références que vous m'aviez évoquées, il y avait les livres, et là, Mathias, tu nous avais partagé une anecdote sur ce livre.
0: De Junji Ito.
2: Spirale,
1: ouais.
2: De Junji Ito. Ouais, en fait, c'est le premier livre où j'ai eu un peu un premier choc visuel dont je me souviens, parce que j'ai dû en avoir avant, mais c'était surtout télévisuel, je pense, à la télé, les chocs. Genre un peu genre Cartoon Network ou genre de chaîne où là j'ai eu des flashs de cartoon. Mais là c'était. Oui, parce que la médiathèque où j'étais, en fait, ils classaient mal les livres dans la catégorie manga. Ils mettaient tout dans les trucs pour manga. Pour eux, il y avait Dragon Ball et il y avait Junji Ito, d'autres trucs. Enfin, vraiment, ils mettaient tout au même endroit parce que dès qu'il y avait un nom japonais, ils disaient oui, c'est là, bon voilà. Et du coup, vraiment, ils s'en foutaient, quoi. Et du coup, j'étais tombé dessus. Et comme c'était le seul manga en noir et blanc, aussi sur la couverture même du manga. ça m'a un peu interpellé. Du coup, j'ouvre et là, il y avait cette scène de l'œil que je trouvais hyper terrifiante. Et il y en a une autre qui n'est pas mise là, où c'est quelqu'un qui se met en spirale lui-même dans une espèce de bac en bois. Lui-même, il se met en spirale avec tout le dos cassé comme ça. Horrible. Et terrifiant. Et en fait, je ne pensais pas que le corps humain, ça pouvait être aussi horrible. Et ça, ça m'a fait trop peur. Et ça m'a vraiment fait, quand j'étais petit, un peu une phobie de perdre mes yeux, quoi, de me dire je ne pourrais plus dessiner ou voir des choses. Vraiment, je ne sais pas. Ouais, je me disais avant de dormir, genre, mais imagine demain, tu perds tes yeux. Et là, j'avais du mal à dormir après et tout. Voilà.
5: Il y a un truc avec les yeux, hein. Buñuel aussi, quand j'ai vu le chien andalou, là, waouh.
2: Ouais, bah pareil, cette image-là, elle m'avait aussi hyper, hyper marqué. Et ouais, vraiment, vraiment. Ouais, tous les trucs avec les yeux, moi, c'est un truc qui à la fois me terrifie. Et maintenant, je relis des mangas, mais volontairement, des fois, d'auteurs de mangas un peu trash, genre Maruo ou des trucs comme ça, où là, c'est vraiment hyper horrible, mais c'est volontaire que ça soit vraiment genre hyper trash et tout. Il y a même des scènes un peu de fétichiste des yeux, où il lèche des yeux, des trucs vraiment super trash. Et là, cette fois-ci, un peu ce truc dérangeant, mais cette fois-ci un peu volontaire, de volontairement se provoquer ce malaise-là, bis, mais un peu plus tard. Et là, on a un peu le recul de se dire, bon, là, c'est fait exprès que ça aille vraiment beaucoup trop loin. C'est un truc, en plus, tellement imaginaire. Enfin, c'est aussi un truc vraiment... c'est un imaginaire dégueulasse un peu dans Maruo. Enfin, c'est un truc un peu issu de la Deuxième Guerre, bien horrible. C'est un espèce de rebut de Deuxième Guerre, quoi. Donc, il y a un truc un peu trash. Alors que là, il y a en plus un peu un truc poétique. En fait, Junji Ito, il y a des moments où il se passe pas grand-chose et d'autres des moments où là, tout d'un coup, il y a cette image-là hyper forte. Et c'est encore pire, je crois, parce qu'il y a ce truc-là de calme et tout d'un coup, genre, d'un coup, ça, il y a cette image trop forte. Voilà.
1: Et est-ce que de reconsulter un peu des mangas, c'est un peu une façon pour toi de reprendre du contrôle sur cette image qui t'a un peu marqué et d'aujourd'hui le refaire, mais plus en maîtrise?
2: Bah, les livres, ce qui est bien, c'est que ouais, il y a un peu un truc de maîtrise. Après, c'était, je sais pas, moi, je pense que c'était une génération, enfin, je sais pas, moi, dans mes potes au collège ou au lycée, on était un peu la génération, on a l'impression d'avoir eu des films d'horreur ultra tôt ou des trucs vraiment très très trash sur internet, mais trop tôt, sans. Trigger, enfin vraiment des trucs super, vraiment trash. Et du coup, je sais pas, il y a ce truc-là où la BD, pour le coup, il y avait un truc un peu plus doux quand même. Même si cette image, elle m'a beaucoup marqué. En fait, après, je suis retourné vers la BD parce que justement, je trouvais ça plus calme par rapport au film ou aux images trouvées sur internet. Ça, c'était le plus violent où on pouvait en un clic trouver des trucs vraiment super horribles. Mmh. Après, il y avait déjà ça aux infos, des images horribles qui pop. Donc en fait, c'est un système de consommation d'images. C'est juste que là, la BD, il y a un côté où on maîtrise un peu la lecture, la vitesse du truc. Et en même temps, on peut reposer le livre, on peut... ouais, je sais pas, il y a un peu un truc de contrôle avec l'objet. Si on a envie de relire, on peut l'abîmer, le mettre dans notre sac. Enfin, il y a un truc un peu plus de contrôler ce qu'on voit et comment on perçoit l'objet.
1: On est plus tangible, acteur, quoi. On subit moins...
2: Ouais, c'est alors qu'un film, on est au cinéma, bah, on est coincé, quoi. Enfin, il y a le truc, on a payé notre séance, on est dans le ciné. Si le film nous marque trop, bah, on doit sortir. Après, les gens, ils vont dire, bah, pourquoi t'es sorti? C'est bizarre. Ouais, voilà. C'est angoissant, quoi. Ça, c'est un peu moins.
1: Ouais.
2: Voilà.
1: Dans les livres évoqués, ça, c'était toi, Helge, qui m'avait parlé de l'école...
3: Emportée,
1: c'est ça. Et du coup, on retrouve un peu cette matière organique. Donc, je me suis permis de mettre une image d'un de tes livres, justement, avec cette matière organique qui par expansion colonise, recouvre tout. Est-ce que ces livres t'ont marqué
3: Non, ça, en fait, j'ai découvert ça seulement il y a 10 ans.
1: Ah donc, oui.
3: Pourtant, ça date des années 70. Mais ce qui m'avait vraiment surpris, plus que le graphisme, c'était vraiment. En fait, ça s'adresse à des enfants au Japon.
1: Oui.
3: Nous, aussi avec Junji Ito, mal classé. Mais voilà, c'était une histoire hyper violente, avec des enfants qui se font massacrer.
1: Oui, j'ai regardé un peu, du coup, pour préparer la présentation, je me suis dit, non, pas cette image, non, pas cette image.
3: Et puis, c'était un ami qui m'avait parlé de ça, qui est fan de manga. Puis, comme moi, je n'ai pas vraiment été élevé par le manga, et là, je me rattrape beaucoup, je lis énormément de manga aussi. En tant qu'enseignant aussi, c'est bien d'être un peu au courant de ce qui se passe au manga. Voilà, il y a plein de trucs super intéressants. Puis bon, là, ça, c'est un vieux truc, mais je trouve vraiment fascinant aussi, quoi.
0: Mais tu disais que ça s'adresse aux enfants japonais. Là, on est sur la question de La culture oui. d'un pays va définir la manière dont on trouve ouais. le malaise à différents endroits.
3: Ouais, tout à fait. Ça, moi, je connais pas du tout le Japon. J'ai jamais été, mais j'ai l'impression qu'il y a moins de censure par rapport à ce qui, ce dont ils parlent. Et ouais.
0: Ou une capacité à parler très tôt de la violence, en tout cas, et de la montrer surtout.
3: Ouais, de la montrer. Quoi.
1: Dans les choses que vous aviez évoquées, il y avait aussi les dessins animés. Donc ça, c'était revenu un petit peu dans ce que vous aviez raconté. Mathias, on avait pas mal parlé. Tu disais que tu avais eu des moments où tu étais très happé par justement la vidéo. Tu parlais tout à l'heure, le livre, c'est quelque chose qu'on peut poser. Et là, tu disais que tu pouvais être hypnotisé des heures devant des cartoons.
2: Ouais, il y avait la meilleure émission du monde, Sa Cartoon, sur Canal+. À l'époque, quand c'était pas Canal+, Bolloré avant. Et il y avait... ça, c'était trop bien, parce qu'il passait des vieux Tex Avery, des trucs vraiment très qualitatifs. Et sur Arte aussi, il y avait aussi un moment où il passait des vieux cartoons et tout. Mais après, moi, c'était surtout chez mes cousins, où ils avaient trucs en boucle, Cartoon Network, et les chaînes du satellite et tout. Ouais. Et là, je pouvais passer des journées entières à pas regarder, enfin, pas aller dehors, quoi. J'arrivais super beau, mais non, c'est mort, on va regarder des cartoons toute la journée... Et boire des candy up et tout. Et en fait, il y avait un truc très, très hypnotique et surtout, mais un peu inquiétant aussi, parce que ça faisait. Il y avait un peu des. Moi, c'était surtout les décors de cartoon que je trouvais un peu glauques en fait. Parce qu'il y a des déformations de perspectives un peu étranges, ou des jeux de. Comme c'est des grands. En fait, c'est un peu des gens qui font des. Qui sont des super grands stylistes un peu du dessin en fait, qui font les décors. Il y a des fois les couleurs qui sont en décalé par rapport aux traits. Enfin, il y a des jeux en fait graphiques qui se rapprochent presque de l'art contemporain, enfin de l'art moderne ou des trucs très ou de l'art surréaliste. Et en fait, du coup, il y a un truc vraiment inquiétant. Mais c'est et après quand on revoit des tableaux, par exemple de l'époque surréaliste, juste après en expo, on se dit ben oui, en fait, c'est clairement le truc qu'ils ont réutilisé pour les cartoons et pour. Donc en fait, il y a des grilles de lecture en fait qui se retrouvent dans même le scénario. Il est complètement inspiré. Tex Ravi, c'est du surréalisme quoi. C'est genre complètement. Du coup, il y a des codes qui reviennent après dans l'art quoi et qui après moi m'aident à qui m'ont fait dire que ouais c'est valide en fait les cartoons comme art, alors que à force de garder les cartoons quand j'étais petit on me disait non mais ça c'est pas un truc c'est des cartoons c'est chiant quoi, c'est pas un truc valable, c'est pas une œuvre d'art, c'est pas un truc ouais voilà, c'est pas un truc, une œuvre d'art au même titre que un tableau, un film quoi, alors qu'en fait si, c'est incroyable toute l'énergie, toutes les références qu'il y a dedans, c'est fou en fait comment c'est utilisé et tout, enfin, ouais.
3: Tu n'avais pas vu le dessin animé, la collaboration entre Disney et Dali. C'est un court-métrage de 10 minutes, ouais. Je crois, 15 minutes.
2: Oui. Donc, il n'est pas fini en plus, oui.
3: Oui, je crois qu'il n'est pas fini, non.
2: Enfin, il a été refait pour l'expo Disney à Paris, mais en fait, ils l'ont un peu haché, parce qu'il y a des moments où ils ont... Enfin, c'est pas fluide, les
3: ouais,
2: images,
3: il tient pas
2: y a des
3: tout
2: trucs.
3: À fait.
2: Ouais, ils ont essayé un truc.
3: Non, mais c'est juste... l'art qui rejoint l'art populaire, en fait.
2: Ouais, complètement. Mais c'était déjà là, en vrai. Enfin, Tex Avery, c'est déjà ça, enfin...
3: Mais pour moi, c'était vraiment voulu.
2: Ah, si, ouais, je pense. Ouais. C'était des méga érudits, sauf qu'ils sont aux États-Unis, ils étaient obligés d'avoir des. Enfin, ils bossaient avec des studios et des trucs. Mm-hmm. Ils devaient être plus rusés pour mettre ces références-là, mais pour moi, c'est tout. C'est juste ça. Parce qu'il y avait plus de contraintes. Mais en fait, dans les détails, il y a trop de choses qui se passent. Enfin, c'est trop intéressant.
1: J'avance un peu parce qu'on a plein d'autres questions. Et encore des références d'ailleurs. Là, c'était la foire et les parcs d'attractions. Donc, là, on avait. Pas si tu nous avais évoqué une visite dans une foire où justement ça t'avait un peu mis mal à l'aise.
5: Oui, tu sais, un des souvenirs qui évoque le malaise vraiment, qui parfois me réveille encore la nuit, c'est. J'avais 6-7 ans, ma grande sœur me dit « Ah, je vais t'amener à la foire, super !» Et avec tout l'enthousiasme que ça représente, j'arrive à la foire et un des premiers stands, c'était il fallait grimper sur une passerelle et puis on entourait une espèce de fosse. Et au fond de la fosse, il y avait une boîte en verre, une vitrine. Et là-dedans, il y avait une poupée assez grande et une femme qui mettait sa tête comme ça. Dessus la poupée, et c'était l'attraction, c'était la femme la plus petite du monde. Donc ce contraste entre réalité et fiction, évidemment, et fraude, surtout, parce que c'était vraiment l'arnaque. Même une enfant de 6 ans pouvait voir que c'était un montage. Ça m'a vraiment choquée, quoi. Quand j'ai pensé, mais c'est quoi la vie des feriantes, hein, des gens qui travaillent dans la foire, c'est quoi l'office, c'est quoi la profession,
0: les forains,
5: c'est quoi la vie des forains, quoi, de se clouer la tête comme ça pendant 12 heures au-dessus d'une poupée, et ça m'a, j'ai dit à ma sœur, non, on rentre là, j'ai plus jamais mis les pieds dans une foire après, quoi. Ça m'a coupé le souffle.
1: Ouais,
0: c'est un malaise social plus qu'esthétique,
5: ouais,
0: parce que...
5: les deux. C'est pas tout à fait elle, hein, mais ça fait penser.
1: Oui,
5: j'ai
1: pris une image d'illustration.
5: Ouais.
1: Mathias, tu l'as évoqué un peu plus tôt. Pareil, j'ai pris des images d'illustration des parcs désaffectés, des parcs d'attractions qui sont laissés à l'abandon.
2: Là, celui-là, il vient d'où d'ailleurs? Parce que je connais pas celui-là. Mais...
1: Aucune idée, je t'avoue.
0: T'as une collection, c'est ça?
1: Si ça t'intéresse, je rechercherai.
2: Celui-là, j'ai pas.
1: Il est bien pour toi.
2: Ouais, ça va, c'est marrant.
0: En tout cas, c'est complètement le sujet de Clocky. C'est vraiment la base de l'histoire de Clocky. C'est ça, c'est le parc d'attractions désaffecté et tout ce que ça convoque de malaise, d'imaginaire déçu, comme disait Paz, d'enthousiasme primordial qui est forcément sapé par un certain nombre de détails, dont la condition de travail, par exemple.
2: Mmh. Ouais, complètement. Ouais, qu'est-ce que je peux dire dessus? Là, je sais pas quoi dire. Non, je sais pas quoi dire.
1: Je passe si tu sais pas quoi dire. Il y a encore plein de choses.
2: Et toi, sur un autre exemple.
1: Ouais. J'avais continué un peu sur les icônes un peu en carton-pâte. T'évoquais le fait que le carton-pâte, du moment où on a compris la supercherie, où on est passé de l'autre côté, on a un peu perdu un bout d'enfance. T'avais un peu évoqué ça quand on avait changé pour préparer la rencontre.
2: Oui, bien sûr.
1: Et je trouve que ça se retrouve beaucoup aussi dans Clocky, cette confrontation un peu...
2: Dans ce chapitre-là particulièrement, en fait, du livre, parce qu'il y a aussi ce truc où... là, c'est un père qui emmène sa fille dans un parc. Du coup, c'est le parc Clockyland, du coup, le parc qui est dans de Clocky. Et en fait, le père lui-même... a été dans ce parc-là. Donc là, c'est la transmission, en fait, d'un truc. C'est que le père a été dans ce parc-là plus petit. Il en a un souvenir hyper amusé. Sauf que c'était le moment où le parc était au top de la forme. Du coup, c'était pour lui, c'était un truc. C'est un souvenir incroyable et impérissable. Et toute sa vie, il aura ce souvenir trop beau, vraiment super. Et en fait, il emmène sa fille. Du coup, il a rendu un peu sa fille fan de Clocky parce que, en fait, il lui a passé des objets, il lui a transmis des livres, des choses comme ça. Il lui a montré des cartoons. Donc, du coup, il y a cette transmission. Il en a une vision idéalisée, il l'emmène au parc, sauf que le parc, depuis, en fait, est dans le déclin. Du coup, il y a ce truc-là où les trucs marchent moins bien, il n'y a pas de file d'attente, il n'y a personne dans le parc. Du coup, le fait de ne pas avoir d'animation, rien que ça, de ne plus avoir l'ambiance sonore, c'est juste terrifiant. Un parc avec sans ambiance sonore, c'est la pire chose. Et en fait, toute la journée se passe pas bien, en fait. Il y a juste des moments un peu de pic, en fait, dans le parc, où il y a des choses qui se passent pas bien. Et lui, il veut que ça marche, donc du coup, il insiste un peu pour que ça se passe bien. Mais comme n'importe quel client lambda d'un parc, en disant on prend la photo avec ce machin, on va manger un burger là, on fait ça, on va faire telle attraction. Et sauf qu'au fur et à mesure, la petite fille, elle a plus trop envie de jouer le jeu, mais elle est un peu là, ils ont payé l'entrée, donc ils n'ont pas trop le choix. Et en fait, elle est là, et en fait, au fur et à mesure, elle s'aperçoit de choses en fait qui vont pas dans ce parc, enfin à travers ça. Et en fait, c'était aussi ouais, voilà, c'est un peu la fin de l'enfance pour moi. Enfin, moi, c'était un peu ça, un peu dans les parcs où je voyais la fin du quand on voit un peu la supercherie du truc, en fait, quand on voit on sait qu'avant que c'est du, enfin, on se doute qu'il y a un loup, en fait, dès le début, dès qu'on est petit, mais on sait pas se dire c'est quoi, mais on sait qu'il y a un problème, quoi. Mais juste, on le vit parce qu'on est dans le parc, on est content, il y a des attractions, on fait des choses. Je sais pas, on est petit, on est hyper actif et tout. Et là, tout d'un coup, en fait, on s'aperçoit que c'est du carton-pâte. On se met à voir des petits détails dedans, les portes qui sont cachées dans les attractions. Tel employé, il fait la gueule parce qu'on voit qu'en fait, il a peut-être sans doute passé une mauvaise journée, ou que tout d'un coup, il y a une discussion qui nous ramène à le fait que le monde, il est extérieur aussi. C'est pas que dans l'île utopique du parc, ouais. Donc il y a un truc un peu. Là, du coup, ça nous casse un peu l'ambiance. Et Ouais, voilà, et moi, c'est cette fin-là un peu que je voulais mettre là, mais c'est plus général, c'est pour plein d'autres choses. C'est la fin des illusions aussi sur politique, sur le capitalisme, sur plein de choses. C'est aussi ça, c'est est-ce qu'on joue le jeu ou pas du parc, quoi. Mais c'est un peu est-ce qu'on joue le jeu du capitalisme ou pas, c'est ça la question, même si là, c'est dit de manière raccourcie, mais c'est un peu ça, quoi, en fait. Voilà. Et à quoi ça sert, enfin, à quoi ça rime de le faire, est-ce que ça nous apporte vraiment de la joie, ou peut-être d'autres émotions, à ce moment-là, ça a travaillé, c'est d'autres émotions, c'est juste autre chose, quoi.
1: Peut-être qu'on est un peu prisonnier aussi, on a payé, on est dans le parc et faut en profiter.
2: Ouais. Et en même temps, il y a des moments qui sont bien aussi, donc on se dit, c'est un peu la vie en fait, on se dit, il y a des moments qui sont quand même bien, donc franchement, c'est chouette aussi. Donc. Juste, il y a des moments aussi un peu pénibles, bizarres, malaisants, enfin, ça fait partie de la vie, c'est une expérience, donc il y a un truc. Enfin, moi, je crois vraiment à ce que tu disais, pas sur le malaise, c'est un truc aussi de, inhérent à l'existence, pour moi, c'est un vrai. Enfin, c'est dans mon quotidien aussi, ce truc-là de malaise ou d'angoisse, c'est un truc, mais qui est très. Enfin, c'est une émotion comme une autre, quoi. C'est pas un truc qui est à bannir, à balayer. C'est là, quoi, en fait. Mais c'est comme ça. C'est... Du coup, je l'essaie de l'apprivoiser aussi, quoi. Je sais pas.
5: C'est du bon compost pour faire.
2: Oui, oui, vraiment. Enfin, bon vraiment. Vrai.
3: Ouais, tu parlais des portes dérobées dans un parc d'attractions, mais j'avais lu, c'est un truc un peu complotiste, mais à Disneyland, à Los Angeles, il y a une porte dérobée et il y a un club de tout. Toutes les débauches, ça s'appelle le Club 33, c'est aussi.
2: Ah oui.
3: Je pense que vous connaissez peut-être, mais je trouvais assez intéressant ces lieux secrets qui existent ou pas.
1: Club 33.
2: Ouais, ouais. C'est quoi ce Club 33 ? Ouais, non, c'est un truc de fou. Même à Disney, il y a un sous-sol entier. En fait, tout le parc, il y a un sous-sol. Mais ça, c'est vrai, par contre, c'est pas une série de complot. C'est que le parc, il y a toutes les allées qui sont en souterrain pour pouvoir aller plus vite d'un truc à l'autre sans que pour que les mascottes, elles passent pas en fait par des endroits et qu'elles puissent popper d'un endroit à l'autre sans que les clients les voient. Et ça, c'est un vrai truc, par contre. C'est le parc entier, c'est ça. On peut le même visiter. Il y a même, je crois, des reportages M6 et tout. Genre, des trucs, c'est véridique, quoi. Vraie news.
1: Je continue sur les images d'illustration, mais ça, c'est aussi des images que tu nous avais fournies sur la documentation que tu peux utiliser là, pour créer les éléments dans Clocky. Et justement, de ce décalage avec des personnages qui sont censés être joyeux et qui font un peu contre-emploi. Ouais. Pour le dire gentiment.
2: Ouais, bah c'est un peu l'esthétique. Après, c'est un peu, en France, il y a un peu un truc spécifique. Là, dans Clocky, je ne l'ai pas trop utilisé, mais je trouve qu'on a une spécificité en France, c'est les parcs un peu genre les parcs éducatifs. Parce que pour créer des parcs en France, il fallait qu'il y ait une plus-value éducative, sinon ce n'était pas financé. Donc du coup, il y a souvent des parcs où ils trouvent des concepts ultra bizarres et des fois qui ne marchent pas parce que justement, il faut qu'ils soient approuvés par des instances un peu cultivées. Il faut que ça soit mi-intello. Alors qu'en fait, le parc, ça doit être justement un peu... Enfin, s'il faut que ça marche, il faut que ça soit un truc avec des références à des personnages. Il y a de l'humour et tout, mais il y a un côté un peu brain rot, quoi, un peu genre débile, quoi. Et là, dans Clocky, j'avais une esthétique, j'ai poussé le côté débile puissance 10 000, un peu. Et là, par exemple, voilà, c'est plus ce truc à l'américain. Donc Clocky est plus inspiré des parcs américains, mine de rien, que des parcs français. Il y a quelques trucs. Mais il y a un chapitre où je fais des attractions trop éducatives qui sont chiantes. Bah là, c'est clairement, ça parle des parcs français, parce qu'il y a grave ce truc-là, des fois, où vraiment, je comprends pas ce... Enfin, c'est bien d'être éducatif dans des parcs, mais bon, c'est un peu chier. Et voilà, mais là, c'était c'est le curseur de cette esthétique-là, de l'amusement, du fun. Enfin, c'est tout un business, quoi, aussi, de cette esthétique-là. Donc, bah. Il y a des artisans de couvercles de poubelles, quoi, c'est super. Enfin, elles sont belles, quoi. Enfin, vraiment, j'aime beaucoup. Oula, je sais pas quoi, j'aime beaucoup. Ça fait un peu peur, quoi.
1: Du coup, magnifique transition. Je passe sur la question suivante. On a commencé à l'évoquer un peu, mais est-ce que comment vous abordez-vous le malaise dans vos œuvres ? Est-ce que c'est vraiment un effet recherché ? Est-ce que c'est un outil narratif ? Ou alors c'est quelque chose qui vous échappe complètement ? Je pense que vous avez commencé à apporter des éléments de réponse là-dessus. Je remets des images si vous avez envie de développer un peu.
5: Moi, en tout cas, je sais que j'ai essayé beaucoup fois de faire des livres jeunesse, enfin, ou des images, rien que pas de livres, mais des illustrations pour enfants, et à chaque fois, ça fait peur. Tout ce que j'ai fait peur.
1: Ah oui.
5: Et pour ma fille aussi. Ouais. Du coup, moi, je crois que c'est involontaire, en fait. C'est juste que le trop-plein, je sais pas, c'est une un rapport à la vie, je sais pas, une manière d'être dans le monde. En tout cas, ou je sais pas, quelque chose que je décide, mais ça vient à être une partie de mes livres, pas que. J'essaye aussi de contrebalancer un petit peu quand même, de mettre un peu de lumière.
1: C'est pas quelque chose que tu conscientises quand tu es en train de créer, c'est un peu quand tu regardes à la fin, tu te dis ah oui, ça.
5: Bah, mes images référentes, si tu regardes mes docs, tout ce que j'accumule, toutes les images que j'accumule, c'est, la plupart sont très glauques ou alors animalières. Donc c'est ouais, un registre qui m'attire et puis bon, c'est pas. Voilà.
1: C'est quelque chose dans lequel tu aimes t'exprimer Où tu ressens le besoin de t'exprimer.
5: Ouais, mais je suis pas dark. Hein. Je suis pas que dark.
1: Non, parce que là, on le voit, il y a quand même beaucoup de.
5: Il ouais, y a des animaux.
1: Oui.
5: Ouais. Ouais.
1: Là, j'ai mis une illustration de Helge. Pareil. Est-ce que. Donc, tu disais tout à l'heure, c'est un peu, c'était pour toi une non-question, le malaise. Est-ce que. Quand tu crées ce genre d'image, est-ce qu'il y a une volonté de créer du malaise ou c'est quelque chose?
3: Mais là, c'est pas moi.
1: Ah, c'est pas toi, pardon.
3: Mais si.
1: Ah.
3: En fait,
1: faut pas faire des blagues comme ça.
3: Ah bon. Non, parce que ce qui est terrifiant, c'est les personnages jaunes. Et ça, c'était mon collègue, parce qu'on avait un collectif qui s'appelait Elvis Studio. Puis oui. On dessinait à quatre mains, deux mains, je ne sais jamais. Il y a une main qui dessine en tout cas.
1: Ouais. À deux personnes,
3: c'est puissant. Et là, c'est Xavier Rebel qui l'a fait, aussi la voiture toute tordue. Et puis moi, j'ai juste fait les décors, les chalets. Je suis un grand fan de chalets. C'est aussi un truc de Lynch aussi, parce qu'il y a la cabane en bois. Mais bon, dans ma région, il y en a pas mal quand même, les chalets. Puis j'aime bien. Et puis après, il y a aussi, ça vient de l'enfance, quoi, construction de maquettes de train, et il y a toujours des chalets aussi. Donc, ça m'a marqué.
0: Mais même, c'était quoi, la question ? Même si tu te défausses sur Xavier Rebel pour les personnages, ce oui. type de personnage, on oui, en oui. trouve quand même beaucoup dans ton,
3: oui,
0: dans
3: oui.
0: ton œuvre.
3: Oui, bah, on
0: avec des, voilà, des choses très saillantes, pointues, ouais. Des couteaux, des personnages dont on ne sait pas bien s'ils sont humains, humanoïdes, extraterrestres, animaux.
3: Oui, tout à fait. Bah, on s'est beaucoup inspiré. Puis, c'est ça qui est assez intéressant de bosser à deux, parce que ouais, ça enrichit vraiment l'univers. Et là, ça fonctionnait. Ça ne fonctionne pas toujours. Ouais. Mais et là, c'est coup, j'ai fait le décor.
1: Ça m'inspire une autre question. Du coup, quand on travaille à deux comme ça et que justement il y a des images qui ont une charge visuelle hyper forte, comment on intervient avec le travail de l'autre et comment on... est-ce que toi, par exemple, de recevoir ces personnages, ça génère du malaise chez toi ou est-ce
3: non,
1: que...
3: non, je suis hyper content. Non, c'est hyper fun à faire et. Non, je n'ai pas de malaise, en fait.
1: Donc toi, c'est vraiment une non-question.
3: Non, mais parce qu'en fait, quand on bossait, c'est toujours si c'est un peu débile, c'est bien, quoi. Il y a, donc, en fait, toujours aller dans les choses complètement dark, en fait, ça nous tire juste vers le bas. Donc il faut toujours qu'il y ait un truc un peu idiot qui arrive, puis après...
1: C'est un équilibre, en fait, entre le plaisir de faire, la légèreté, le fun et l'image qui en résulte.
3: En fait, la phrase qui revenait, est-ce que c'est assez con, quoi.
1: Oui. C'est une bonne question, je pense.
3: Et puis comme ça, on rebalance le truc.
1: D'où la voiture.
3: Et puis voilà, moi j'aime bien aussi utiliser des couleurs hyper pop, carrément sorties du tube, quoi, avec peut-être un peu des altérations avec du blanc ou du noir. Mais j'aime bien le contrepoint de la couleur hyper flashy, en fait. Oui, si je faisais encore des tons cassés, je pense que ça serait vraiment assez lourd pour le sujet en plus, quoi.
1: Et ben Mathias, même question, est-ce que toi c'est vraiment une démarche ou est-ce que c'est un besoin ou est-ce que c'est vraiment l'aboutissement à la fin qui crée un malaise
2: Après c'est aussi des envies contrariées un peu qui forcent ces images à être déformées. C'est qu'en fait je sais jamais si je veux faire, à chaque fois j'hésite entre faire un projet de BD publié ou un fanzine. Donc il y a beaucoup de fois où je ne sais pas quoi choisir en fait, entre les deux. Du coup, j'insère des images volontairement qui seraient plus de l'ordre du fanzine, par exemple, avec des choses déformées ou plus gratuites au niveau de... ou purement esthétique aussi dedans. Parce que j'ai des frustrations des fois quand je dois tenir un scénario ou une histoire. J'ai besoin de choses un peu libres vraiment à des moments et j'aime bien casser ce rythme en fait, je crois que le malaise dans Clocky, il est pas très, enfin pour moi il est pas élevé du tout, mais c'est surtout qu'il est genre dans le rythme un peu, des moments où il y a des cases un peu plus classiques et d'autres où tout d'un coup il y a un truc qui se rapproche plus du fanzine ou de choses un peu ouais de l'ordre de je sais pas, des fois il y a des dessins d'urbex, des trucs un peu voilà en plein milieu en fait dans le récit. Pendant que le récit continue, du coup il y a plein de comment dire de micro-références dedans, fait que je mets dedans, et d'imagerie qui se bouscule, mais en fait c'est ce qui se passe aussi dans les parcs, donc enfin c'est le principe de mélanger je sais pas l'univers des cowboys de Spirou et de l'Autriche quoi, je sais pas, imaginons, en fait c'est ce qui se passe déjà dans un parc, donc en fait je voulais aussi que ça soit dans le visuel des planches et qu'il y ait des planches à la fois qui soient plus classiques et d'autres tout d'un coup qui coupent complètement le truc. Et du coup je dirais que c'est pas peut-être le processus, c'est plus enfin c'est dedans. Mais j'y pense pas comme ça. Enfin, le mot malaise, j'y ai jamais pensé en faisant la BD, en fait. J'ai jamais pensé une seule fois au mot malaise, en fait. C'est plus que, après, oui, il est clairement là et c'est un truc. Mais moi, par contre, je me le suis pas dit du tout à la base quand je faisais les planches.
1: Tu t'es pas dit, je vais faire un truc pour générer du malaise au lecteur, quoi.
2: Bah, mon imaginaire, il est dedans. En fait, mon imaginaire est tellement déjà dedans qu'en fait, pour moi, ça, c'est mon imaginaire. Du coup, j'ai pas un truc de malaise. Enfin, je sais pas comment dire.
1: Oui, pour toi, c'est ta zone.
2: C'est mon imaginaire est comme ça. Il y a des trucs à la fois. On peut trouver un peu hanté ou machin, mais d'autres qui sont beaucoup plus classiques. En fait, c'est déjà comme ça, donc du coup, j'ai un truc où... Ça fait partie du truc, quoi, c'est un tout. Donc du coup, je vois pas ça, je mets pas ça en séparé de choses positives, négatives. Hein. Voilà, je sais pas comment le formuler.
1: Non, mais c'est bien comme voilà. ça.
0: Mais on le voyait dans les exemples qu'on a vus de vos travaux, Helge et Mathias. Vous aimez aussi beaucoup que ça dégouline, que ça suinte, que ça soit assez moite. Et c'est un peu le cas dans ton travail aussi, Paz, mais moins quand même. Chez vous, la coulure, la dégoulinade, elle peut créer du malaise parce qu'on a tout de suite un sentiment de sensation qui arrive, de toucher ou d'odeur même, qui peuvent aller avec ces dégoulinures. Donc ça, c'est intentionnel de rajouter, de surrajouter parfois même des larmes, des sudations, des choses qui fondent.
3: Ben un peu comme Mathias, en fait, j'aimais bien Tex Avery aussi, il y a une trentaine d'années, j'essayais de tous les regarder. Et puis évidemment, il y a tout le temps des transpirations, donc c'est un peu des codes de bande dessinée, puis on les exagère, on en met encore plus, parce que justement, ça, un truc un peu idiot aussi, qui nous plaît.
2: Et puis mes références, moi j'ai aussi beaucoup du... Enfin ça se ressent pas trop peut-être dans cet ouvrage-là, mais dans mes codes graphiques, il y a aussi pas mal du manga aussi dedans quand même. Mmh. Donc du coup, par exemple, les expressions, bah, les émotions dans les mangas, elles sont exacerbées, mais à outrance puissance 10. Il y a déjà ce truc-là, et c'est hyper normalisé d'avoir la goutte de sueur quand on a une petite gêne. Mmh. Par exemple, ce genre de petits détails. Maintenant, on peut le revoir dans plein de BD actuels, mais parce que on est partie de la génération aussi manga qui a rajouté ce truc-là en fait dans les BD au fur et à mesure. Même si c'est des BD qui sont pas directement du tout... des mangas, mais ça s'en inspire. Et du coup, il y a des trucs, des codes. En fait, on voit des codes d'expression de stress, de trucs. C'est les espèces de nerfs comme ça qu'on voit, des trucs. Enfin, c'est des codes de cette BD-là, en fait, qui repopent dedans. Mais il y a ce truc-là d'émotions exacerbées volontairement outrancières, déjà de base. Donc, même si on fait des personnages qui dégoulinent, en fait, rien que d'avoir la goutte de sueur et pour une toute petite gêne dans la vie, dans un manga, c'est déjà beaucoup trop. Enfin, le curseur, il est déjà beaucoup trop haut. Donc, même des gens qui dégoulinent, en fait, c'est pas plus haut que ça, je trouve. Enfin, je sais pas, parce que. Tout est déjà exacerbé à fond, donc en fait, autant y aller à 4000, quoi, parce que sinon, qu'est-ce qu'on pourrait faire qui pourrait repousser un peu le truc, quoi. Enfin, après, faudrait aller jusqu'où, en fait, c'est ça le truc. Enfin, c'est déjà, ouais, voilà.
1: Et c'est un peu une question qui revenait, c'est est-ce qu'on se désensibilise pas un peu au malaise au bout d'un moment? Est-ce qu'on n'a pas envie de pousser toujours un peu plus, pour ressentir le malaise? Est-ce qu'on n'en rajoute pas, justement, tu disais, on est passé de la petite goutte au personnage qui dégouline, jusqu'où on va quand on est comme ça créateur d'images?
3: À force de transpirer, mes personnages sont devenus
0: des flaques.
3: Comment ça s'appelle, la masse verte là,
0: Des blobs.
3: Ouais, le blob, mais avant ça s'appelait autre chose, mais les slimes.
1: Les slimes, oui. Oui.
3: Ça existe encore?
1: Oui,
3: c'est toxique. Non. Enfin voilà, moi j'appelle ça des bonhommes slime, ça à force de transpirer.
5: Il y avait, en Espagne, il y avait des boîtes en plastique avec du slime et des yeux sanguinolents à l'intérieur, ou des vers.
3: J'ai pas eu, mais il y avait aussi avec des vers de terre en plastique. C'est ça. Vachement bien.
5: On avait tendance à l'avaler parce que ça sent bon.
3: Ouais, ouais, ça sentait un peu le féculent, ou je sais pas, ouais. Quoi, bizarre.
1: Tout à l'heure, on parlait de l'image de Twin Peaks, et c'était à cette image-là qu'on faisait référence, des personnages un peu prostrés dans le salon qui attendent et on ne sait pas quoi.
3: Là, en revoyant l'image, plus que Twin Peaks, je vais penser aux deux films de Lynch, Blue Velvet. Mm-hmm. Et puis à un moment, il est planqué dans le placard, et puis un mec mort, ouais, debout. Et c'est peut-être pas vraiment ça, mais en fait, je me suis dit, tiens, il y a un lien là. Mmh. Et puis pendant toute l'histoire, le personnage de gauche, il bouge pas. Oui. Sur les 32 pages. Il y a juste lui qui bouge. Et puis, je crois que l'histoire, c'est vraiment de l'agoraphobie. En fait, c'est comme si c'était les parents qui envoient le petit bonhomme

0: faire des courses. Ouais. Ouais.
1: Eux, ils sortent jamais.
0: Oui, il y a quelque chose de très que.
1: Mais c'est jamais bien expliqué, parce que ça ne m'intéresse pas de donner les raisons. Parce que dès qu'on me donne les raisons, ça tombe à pas. C'est ce qu'on m'a expliqué un gars.
0: Oui, mais tout à l'heure, vers 18h30, Tanguy Jossic va vous donner toutes les raisons de toute ton œuvre.
2: Mais quand on en parlait tout à l'heure avec Henri, et je lui disais que quand je lis tes livres, je suis contente de lire ton livre, et à la fin, je le finis, et je ne sais pas exactement ce que j'ai lu, mais j'aime bien ce sentiment de me dire que j'ai peut-être compris ou pas compris des trucs, et je reste avec un sentiment justement un peu de malaise, de me dire, je ne sais pas ce que j'ai lu, mais j'ai envie de le relire, et j'ai bien aimé cette expérience. Enfin, est-ce que c'est quand quelque chose dont tu es conscient de provoquer chez tes lecteurs ou pas du tout ?
1: En fait, tout est improvisé. Par exemple, à l'école d'art, on leur apprend à écrire un scénario, il faut taper à la machine, enfin, ou à l'ordinateur, etc. Puis après, 6 mois plus tard, il faut adapter ça. Mais moi, je trouve que ça ne marche pas du tout. Parce que moi, je dessine dans un petit carnet, chaque case à 1 cm de haut.
2: Oui,
1: et j'écris d'une traite et je ne change rien. Pratiquement juste un truc de logique, de mécanique du récit qui ne fonctionne pas. Et c'était quoi la question ?
2: Est-ce que tu étais conscient un peu justement du malaise que pouvaient avoir tes lecteurs
1: En fait, ce qui est assez marrant, moi j'ai la chance d'avoir mon éditeur, Atrabil, donc Daniel Pellegrino, et en fait, il n'aime pas mes scénarios. Il me dit « Ouais, t'as lu ?» Je dis « Non, pas besoin.
2: Okay. »
1: Donc, il le fait, je crois, pas pour tous, mais c'est carte blanche, en fait. Il ne me fait jamais corriger. De toute façon, il me dit « Je comprends rien. » mais j'aime bien, quoi. Donc,
2: Je suis pas toute seule, alors je n'ai pas tout compris, mais j'aime
0: même
2: bien.
0: Même l'éditeur, ouais.
1: Ouais, mais c'est un truc que je ne dois pas trop dire, parce que...
3: Moi, c'est le même cas pour moi.
1: Ouais, ok,
2: c'est vrai.
1: Tant mieux.
3: À peu près.
2: Peut-être ton éditeur non plus, il ne relit pas...
3: Si, mais quand la chose est déjà bien finie, et puis bon, c'est un peu mon consultant de première ligne, mais c'est plus co-production que « Ah, ça, il ne faut pas faire !» Non, c'est juste parce qu'il a du plaisir à le faire, et moi, je lui laisse rentrer aussi, mais c'est plutôt carte blanche, oui.
0: Mais il n'est pas obligé de tout comprendre pour l'éditer.
3: Non.
1: C'est, oui, on avait évoqué aussi les scénarios qu'on peut nous proposer.
0: Et qui mettent mal à l'aise.
1: Non, mais qu'on n'arrive pas à faire parce que ce n'est pas du tout notre univers. Je crois qu'on en avait parlé. Et des fois, les personnes qui écrivent, ils ne comprennent pas forcément ce qu'on a vraiment envie de faire. Quoi. Donc, ils ne comprennent pas forcément l'univers dans lequel on est.
0: Il nous reste plus beaucoup de temps et je crois qu'il nous reste beaucoup d'images.
2: Oui, il nous reste beaucoup d'images, mais c'est pas grave parce qu'on a un peu évoqué toutes les thématiques qu'on avait vues ensemble, donc pas de souci. J'avais une petite question là un peu sur le processus créatif. Donc, tu as un peu répondu, Helge, c'est pour ça que je fais la transition, sur comment on démarre un projet, c'est quoi qui arrive en premier ? Est-ce que c'est une idée, une envie, un rythme, une image, un besoin, un travail thérapeutique ? C'est quoi pour vous le déclencheur d'un projet ?
0: D'ailleurs, là, on a une image de Paz à l'écran, donc un oiseau mort avec un doigt qui rentre dedans. C'est assez gênant. Est-ce que c'est pour vérifier s'il y a déjà des vers ou pas ? Ça pourrait ressembler à une image forte qui t'a marqué et que tu as besoin de mettre dans un livre et qui est peut-être le déclencheur d'une histoire, mais c'est peut-être pas le cas.
3: Je sais pas d'où elle vient cette image, mais en tout cas dans l'élaboration, c'est vrai que j'ai eu envie d'évoquer la mort, donc cette chute de cet oiseau juste au moment où elle se met horizontale un peu en asana, donc la position de relax après le yoga là. En même temps, c'est très contemplatif quand on est couché sous les arbres. Et donc cet oiseau arrive à un moment de plénitude quelque part et de silence. Et je ne sais pas où elle est venue, mais c'est sûr que les chutes et la mort, ils sont dans mon imaginaire familial. Et je sais pas, je trouvais qu'il manquait ça comme une... Je travaille aussi comme elle, en fait,

0: fais des tout petits découpages.
1: Je crois que j'ai une image. Attendez, je vais chercher. Ouais. Voilà. Alors j'ai zoomé sur un de tes carnets, Helgé, et je dois avoir des tiens, Paz aussi, voilà.
0: Ça c'est nos terres sombres. Quand on a fait le binôme avec Rémi Pierlot, qui est l'artiste de l'AS. Et c'est comme ça. C'est des tout petites choses qui viennent vraiment à fur et à mesure par association d'idées. Parfois c'est des notes écrites, parfois c'est des images obsessionnelles évidemment qui reviennent et qui sont refiltrées, redécantées ou le sous-marin qui est venu deux fois déjà et l'oiseau je saurais pas dire vraiment ni le reste en fait.
1: Oui, c'est de l'association d'idées.
0: Je travaille par analogie visuelle beaucoup. Ouais. Et c'est comme si chaque image avait son père. Et son père dans l'opposition. Et puis c'est toujours par rebondissement que je travaille. Ouais.
1: Et toi, Mathias, qu'est-ce qui déclenche un projet chez toi?
2: Le premier, enfin moi j'en ai pas fait beaucoup de livres, je suis sorti d'école il y a pas si longtemps que ça, mais j'ai fait, et puis que je suis assez lent pour faire des livres. Donc, moi ce qui déclenche, c'est souvent des périodes en fait de, je suis quelqu'un en général dans la vie assez anxieux, enfin j'ai des périodes un peu anxieuses comme ça, où des fois ça va et d'autres très anxieuses, et après ces périodes là souvent en fait, je sais pas, je me mets à remettre toute ma vie en question un peu, alors qu'en fait, finalement, en fait, à chaque fois, je me dis « Oh, ça va, en fait ». Mais il y a un peu ce truc de remise en question. Et juste après ces périodes-là, c'est une envie de « Ah là, j'ai envie de me lever, de dessiner, recommencer un projet ». Et c'est aussi, je crois, c'est ces périodes-là, souvent, en fait, qui sont un peu le déclencheur. Donc, en fait, c'est marrant, c'est un peu des périodes de malaise, de moi, où je suis vraiment en malaise, pour le coup. Genre pas bien, où je peux quand même faire des choses, sortir, mais où je suis pas dans mon assiette, je suis pas très bien et tout. Et c'est après que, en fait, c'est après ces périodes-là que où je peux me poser sur une feuille, vraiment être avec les idées plus calmes, que là j'arrive à poser des choses. Et pareil, en fait, je fais un peu, c'est marrant parce que je fais exactement ça. Je prends une feuille A4, je fais 30 pages comme ça en vide. Et là, tout d'un coup, j'ai un chapitre. Je me dis, ouais, alors je vais mettre. Il y aura forcément cette image-là, forcément cette image-là. C'est pas vrai. Souvent, il y en a des qui sautent. Mais au moins, j'ai un peu une trame de. Narrative, mais d'image, quoi. C'est très visuel. Enfin, je sais ce que je vais raconter un peu, je sais le thème que je vais raconter. Les dialogues, je sais pas exact, tout ça, après, je les tape après. Mais au moins, j'ai des images fortes ou des planches, quoi. Des idées de planches qui viennent même avant de dormir, quoi. Des idées de planches. Je sais qu'à quoi va ressembler la planche, quoi. En fait, avant même. Enfin. Voilà. Ouais. C'est un peu des flashs comme ça, en fait. Enfin, c'est un truc un peu obsessionnel aussi, donc c'est. Après, c'est dur de dire quand ça arrive, parce que des fois, ça peut arriver à des moments où c'est pas du tout opportun. On a, par exemple, une commande à rendre dans une semaine, et là, il y a de l'argent en jeu. Et tout d'un coup, en fait, l'idée du livre, faut le faire.
1: Ouais.
2: Et on peut pas le faire. Donc, c'est frustrant. Donc, y a aussi ça. Voilà. Ou des fois, on est obligé de rendre une BD, puis on n'a plus le choix. Enfin, voilà, c'est, je sais pas, je dirais que le déclencheur, c'est, ouais, peut-être c'est un truc de malaise un peu, des fois.
1: Ouais, c'est du post-malaise.
2: Ou de l'émotionnel.
1: Quand tu te ressens ressenti.
2: Ou de l'émotionnel, ouais. En tout cas. Des fois, ça peut être positif aussi, mais c'est souvent du gros émotionnel qui fait que je fais un livre.
1: Ok.
2: Voilà.
1: Et toi, Helgé, du coup, qu'est-ce qui déclenche
3: Moi, j'ai une méthode assez simple, en fait. C'est, comme j'ai le temps, et qu'il est toute la semaine, le matin, si je me lève, en fait, je regarde le plafond pendant une heure. Et je fais toutes les connexions possible et d'un coup j'ai un flash et je vais bosser quoi.
1: Et là tu prends ton carnet et tu fais ton
3: ou je dessine directement quoi.
1: Ouais, je vais remettre
3: et puis c'est quelque chose que dont je parle à mes étudiants et étudiantes, mais ils ont pas le temps de faire ça le matin donc, mais je trouve que ça marche bien en fait
1: le matin, ça marche bien,
3: ouais c'est vraiment entre les rêves et puis ce qu'on va faire la journée, puis c'est hyper positif mais ça peut être aussi une histoire avec du malaise.
1: Oui.
4: Du bien-aise après.
2: Du bien-aise après.
5: Bien-aise après. Non, jusqu'à ce que les lectrices ressentent du malaise à c'est cause ça. De votre bien-aise qui était une digestion.
2: On leur dit,
5: du malaise.
2: Mais non, ça va très bien.
5: mais voilà, mais c'est. Merci, je pense qu'on arrive au bout oui. du temps qui nous était donné pour cette rencontre autour du malaise. Merci Mathias Martinez, Helge Reumann et Paz Boira. Je vous donne rapidement quelques rendez-vous. On te retrouve, Helge, à 18h30 aujourd'hui même, donc pour un antipasti, donc une grande rencontre qui va reprendre ta carrière dans l'ensemble de l'œuvre, même des dessins très très anciens, je pense. On aura, je pense, à peu près 1h30 pour détailler pas mal de choses. Il y a cette exposition consacrée à Chaude, donc, qui est le dernier ouvrage en date que tu as publié aux éditions Intrabile, qui est juste derrière vous ici dans cette salle. Il y a une exposition collective, Les Galeries, qui est dans l'entrée de la bibliothèque et qui est cette fois complète. Et Laura, tu as largement participé à la mettre en forme.
1: Oui, on a invité tous les auteurs et autrices du festival à participer, donc ils sont tous représentés. C'était l'idée du compost, donc on a fait un espèce de terrarium et chacun a sa petite galerie, donc ils ont tous aménagé et habité leur galerie. Je vous invite à aller regarder parce que c'est vraiment magnifique, ils ont fait un travail extraordinaire et bravo à tous, c'était vraiment très beau.
5: Et ça sera visible uniquement pendant la durée du festival, donc bon, peut-être ça pourrait être un peu
1: on
5: prolongé.
1: On milite pour que ça reste plus longtemps.
5: Et puis, Paz Boira,
2: on ne veut pas que ça reste.
1: Ah, je ne sais pas.
2: Qui veut pas que ça reste pas, hein.
1: Si j'ai des noms, je les donne.
5: Des questions de sécurité, sûrement un pompier, je ne sais pas. Paz Boira, on te retrouve demain pour un antipasti également, donc je serai en compagnie de Julia Wauters pour te questionner à 17h30 ici même, où on reprendra là aussi... un vaste éventail des livres que tu as publiés, puis des dessins inédits, des choses aussi à venir. Voilà. Et dans quelques minutes, à 17h ici même, Sophie Guérive pour le Bureau des Cœurs. Donc vous pouvez rester si vous voulez, ou peut-être sortir, enfin faites ce que vous voulez. Merci à vous trois, merci. Laura pour la préparation.
2: Merci beaucoup.
1: Merci
2: de votre écoute.
5: 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En soirée, n'hésitez pas à venir y faire un tour, l'entrée est libre bien sûr. Cette rencontre a été enregistrée hier samedi 30 mai aux alentours de 15h30. Et l'un des invités, Helge Reumann, qui est aussi exposé pendant le festival et juste pendant le temps du festival, donc n'hésitez pas à venir voir, faisait aussi l'objet d'un antipasti, donc une grande rencontre qui détaille un peu son travail dans la durée et dans la chronologie. Enregistré ce samedi 30 mai aux alentours de 18h30 et que j'avais le plaisir de co-animer avec Tanguy Jossic, nous l'écoutons, Helge Reumann.
4: Bonsoir à toutes et à tous et bienvenue pour ce 46e antipasti. Soit un entretien avec un auteur ou une autrice sur l'ensemble de son parcours, depuis son enfance jusqu'au projet futur. L'antipasti se découpe, vous allez le voir, en quatre temps. D'abord, les prémices de l'œuvre de l'artiste. Ensuite, les œuvres principales. Ensuite, tous les à côté. Et il y en aura avec Helge. Et on termine avec In Vino Veritas, à savoir quels sont les projets actuels, ceux en germe et ceux futurs. Voilà, on va essayer de parcourir une œuvre de près de 30 ans, en tous les cas 30 ans de profession. Helge, je crois que tu te définis comme un dessinateur, mais tu es aussi auteur de bande dessinée, et c'est en partie pour ça, évidemment, que tu es là avec nous ce week-end. Mais tu es aussi plasticien, sculpteur, peintre, et on va développer évidemment sur toutes ces facettes de ta pratique. Des installations, hein, vous avez certainement circulé là, autour de cette map avec ces personnages qui ont été qui ont été réalisés en résine. Donc vous allez voir que c'est un parcours très très complet, très dense, fait de multiples pratiques. On présente tout ça avec Henri Landré aujourd'hui. Bonjour Henri.
5: Et avec Tanguy Jossic.
4: Et bonjour à vous. Helge, un grand merci d'être avec nous. On est très contents. Et puis alors vraiment, c'est ce que j'étais en train de te dire, tu as vraiment joué le jeu de l'antipastille, hein. Tu nous as envoyé beaucoup de choses auxquelles on a associé des images. Et donc, vous allez le voir, on va faire un vrai voyage là, au cœur d'une œuvre qui est savamment mûrie depuis une trentaine d'années. En revoyant l'ensemble de ton travail, je me suis dit, Helgué cherche quelque chose depuis 30 ans et il peaufine au fil de ses livres, de ses réalisations, un univers, vous allez le voir, qui est très singulier, qui a sa propre mythologie et du coup qui est immédiatement reconnaissable. On va commencer par l'enfance et du coup c'est la mise en bouche de l'antipastille. On commence par trois petits dessins d'Helgué réalisés enfant qui sont déjà très expressifs. Ce qui va nous intéresser dans cette toute première partie, c'est qu'est-ce qui a fait que tu as eu envie de continuer à dessiner et en particulier de la bande dessinée. Et je crois que il y a des chocs dès tes 5 ans qui sont à la fois des chocs de bande dessinée, mais aussi des chocs muséaux. C'est dans les musées que tu vas avoir tes premiers retournements. Et du coup, vous allez le voir, c'est très intéressant parce que l'écart des références au départ est très important. Alors j'aime beaucoup cette page que tu m'as envoyée là, des soleils que tu dessinais enfant et que tu mets en relation avec certains des motifs que tu égrènes dans tes dernières publications.
3: Ouais, je me suis rendu compte tout récemment en fait. Tu m'avais demandé de trouver des dessins pour enfants dans ma cave. Enfin, j'en avais dans ma cave. Et ça fait genre 20 ans que je les ai pu regarder. Et puis, en général, c'était toujours les mêmes dessins d'enfants avec une petite maison et le soleil avec le sourire. Et d'un coup, j'avais décidé de dessiner les soleils comme peut-être un pseudo-scientifique avec.
4: Des rayonnements.
3: Des rayonnements mystiques, etc. Et puis à droite, c'est un peu ce que je fais aujourd'hui. Donc, j'ai vu, il y avait quelque chose déjà, dès le départ, qui était présent.
4: C'est vraiment étonnant parce que tout ce qu'on va voir de l'enfance, là, de tes références, ce sont des choses qui sont vraiment à la base de ton travail. Comme si tout s'était focalisé au moment de l'enfance, plus que même dans le moment des études. Du coup, toute cette partie-là de l'enfance dont on va parler, vous allez le voir, elle est vraiment constitutive de tout ce qui vient après.
3: Mais on disait quand même souvent que tout est déjà fait à l'enfance. Enfin, c'est pas une réflexion très originale, mais beaucoup de gens qui créent piochent dans l'enfance où c'est déjà là depuis le début, en fait.
5: Et toi, il y a même aussi beaucoup de dessinateuristes qui cherchent toute leur vie à retrouver le dessin d'enfance. Je ne sais pas si c'est une question de naïveté ou plutôt d'anti-technique. Je n'ai pas l'impression que ce soit complètement ton cas.
3: Non, pas du tout. Alors. J'essaye pas de dessiner mal, j'essaie de dessiner mieux, mais je ne sais pas si ça réussit. Quoi.
4: Ton enfance est entourée de l'ours Pedzi.
3: Alors oui, Bobette, surtout parce que c'est ultra glauque.
4: Oui, c'est ce que tu me disais.
3: Je ne sais pas comment vous vous sentez.
5: C'est vrai que c'est assez glauque. Ouais.
4: Tu m'as dit Bob et Bobette. Et puis ça a été une sorte de fascination, un cauchemar non-stop de plus de 150 livres. En fait, j'ai vu, il y en a 374.
3: Mais après, c'est des rééditions qui ont juste des numéros différents.
4: C'est ça.
3: Si j'ai bien compris, c'était aussi très, très mystérieux pour moi à l'époque.
4: Donc, Pedzi, Bob et Bobette et les Schtroumpfs.
3: Les Schtroumpfs, alors oui. Ouais, moi, je voulais reprendre les Schtroumpfs quand... Je me projetais à l'âge adulte de reprendre les Schtroumpfs, mais après, non.
4: Et alors, vous allez le voir, hein, Helgué met en manœuvre des bandes, des troupes.
3: C'est ça.
4: Et ça, ça a vraiment à voir avec les Schtroumpfs. Alors, ce sont des Schtroumpfs bien contemporains, vous le verrez. Mais je pense que là, il y a quelque chose qui s'est à un moment, comment dirais-je, fossilisé dans ton esprit d'enfant, j'imagine, en tous les cas.
3: Oui, effectivement, là, c'est chaque fois des petits groupes de personnages qui sont hyper calibrés. Presque des clichés qui reviennent, qui se ressemblent. Et puis aussi savoir Préadolescent, je m'intéressais beaucoup à ces bandes en Angleterre, qui existaient aussi en France, en Suisse. Et aussi les Teddy Boys,
4: voilà, on en verra effectivement.
3: Les Mods et tout ça.
5: Avec les Schtroumpfs, il y a aussi la couleur pop que tu utilises beaucoup, ouais. Les couleurs très franches. Mm-hmm. Et puis, est-ce que aussi un éditeur un peu fou te proposait de reprendre les Schtroumpfs, ça te tenterait maintenant ?
3: Non, pas du tout.
5: Surtout là, il y a eu plein d'effets de reprises.
3: Oui, non, moi ça m'intéresse absolument pas. Je crois que je serais pas très bon en commande déjà. Quoi.
4: En parallèle de ces bandes dessinées, tu découvres les peintres flamands. Mm-hmm. Et ça va être une révélation. Tu as 5 ans à ce moment-là.
3: Oui. Parce que mon père, il avait une collection où on pouvait acheter en ligne. Enfin, non, c'était pas encore en ligne, mais par correspondance. Puis on avait tout. Je ne sais pas si ça existe, Skira.
4: Ah oui, d'accord. Ouais. Ok, les
3: puis,
4: grands.
3: Il y avait surtout le Moyen-Âge qui m'intéressait.
4: Ok, donc ce n'est pas dans les musées, c'est vraiment au travers de publications.
3: C'est les livres, ouais. Ouais. Puis bon, moi j'ai grandi sans télé, alors il me fallait des images tout le temps, quoi. Hmm. Donc, je fouillais partout.
4: Dans les Flamands, alors ici c'est Jérôme Bosch, il y a aussi Bruegel, mm-hmm. Peter Bruegel l'ancien. J'ai mis celui-ci avant de présenter celui des Proverbes, parce que à ce moment-là, le jeune Helgé se rend compte aussi du fait qu'on va mourir, voilà, et qu'on ne peut pas contourner la mort. Et dans l'esprit de l'enfant que tu étais, je pense que ça, et en parallèle de Pezzi, des Schtroumpfs et de Bobette, Bob et Bobette, il y a quelque chose qui fera que tu vas avoir par la suite cette complexité dans ton travail, qui une certaine violence aussi. Mmh. Et je trouvais intéressant de montrer ce tableau de Bruegel, qui est déjà une composition faite de multiples scénettes, de groupes de personnages. Il y a de la bagarre, il y a la mort qui est omniprésente, il y a les flammes, et ça, ce sont des éléments évidemment qui parcourent l'ensemble de ton œuvre. J'imagine que tu connais bien cette peinture.
3: Oui, je l'ai regardée de nombreuses fois.
4: Elle est au Prado, hein, je crois, celle-ci.
3: Possible, moi je l'avais dans le livre.
4: Ah oui. et puis il y a ce panneau de bois, hein, puisque Bruegel peignait sur bois, comme Helgé, hein, vous le verrez, hein, il y a quand même des réminiscences dans son travail de peinture, les qualités de finesse, et puis le panneau de bois. Ça, c'est un panneau qui t'a profondément marqué.
3: Oui, donc, mais je ne connais pas les proverbes.
4: Alors je vais en donner quelques-uns.
3: Oui, ouais, vas-y.
4: Donc. Ce tableau, il s'appelle « Les 96 proverbes flamands », je crois. C'est ça. C'est 1559. Et donc, bah, comme vous le voyez, hein, ce sont plein de petits groupes de personnages. Et quand on s'en approche, on a des gestes un peu absurdes qui évoquent des proverbes. Celui-ci, par exemple, c'est « porter la lumière du jour dans un panier ». Et ça veut dire « perdre son temps ». Et donc on a, vous le voyez, au cœur de cet ensemble-là, eh bien, tout un tas de petits groupes de personnages qui disent plus l'absurdité de l'humain que l'humain en interaction avec ses semblables. C'est-à-dire qu'ils sont complètement isolés alors qu'ils sont tous bien là. Donc on a ici « allumer une bougie pour le diable » qui veut dire « flatter tout le monde sans discernement ». Celui-ci est intéressant. Tu le connais ou pas, Helgé, celui-là ?
3: Non, pas du tout.
4: On peut attacher le diable à un coussin. C'est l'obstination vainc tout. Nous avons ensuite « Ne croyez jamais quelqu'un qui porte de l'eau dans une main et du feu dans l'autre ». Bon, ça dit ce que ça veut dire, hein, ça.
3: C'est assez clair.
4: Celui-ci est très drôle.
3: Ah ouais.
4: Alors, celui-ci s'appelle « Attacher un grelot au chat ». Et ça, c'est « entreprendre quelque chose publiquement ». Intéressant. Ces petites scénettes là, ainsi que d'autres peintures, ont profondément marqué ton travail. Est-ce que tu peux nous parler de ce tableau là ?
3: Ben ça, c'était dans un livre aussi chez mes parents sur les religions. Puis il y avait la partie christianisme, donc la guerre des religions. Ça se passe à Paris.
4: C'est Saint-Barthélemy.
3: Je crois qu'il y a plusieurs versions. Une à Lausanne.
4: Oui, tout à fait.
3: Il y a plusieurs versions, non ?
4: Il y a plusieurs versions.
3: Ouais.
4: Celle-ci, c'est celle de François Dubois,
3: ouais.
4: Qui est genevois.
3: Alors, autant l'image d'avant de Bruegel, ça m'a fasciné, mais il y a, comme je le disais avant aussi, il y a quelque chose de fantastique et pas trop perturbant. Moi, ce qui me perturbe plus là, c'est vraiment l'humain qui fait du mal à l'humain, en fait. L'autre, en fait, ça, c'est pas compliqué, c'est la faute du diable, etc. Et...
4: Oui, il y a quelque chose de très humoristique.
3: Ouais, c'est un peu le Seigneur des Anneaux, quoi. C'est pas compliqué.
4: Et puis là, on est dans la réalité.
3: C'est bien compliqué parce que on se demande pourquoi il massacre des bébés. Puis je voyais cette image à 5 ans, puis je me suis dit, il y a un problème quand même dans le.
4: Alors, c'est la seule peinture qui est contemporaine de la Saint-Barthélemy. Elle a été peinte, en fait, quelques...
3: Je ne connais même pas l'histoire de cette peinture.
4: Et on peut voir, par exemple, on a deux personnages. Là. Alors, comment s'appelle celui au premier plan On a derrière... Hop, ben, j'ai perdu ça. On s'en fiche, en tous les cas, c'est la violence pure, effectivement. Et on a déjà des éléments qui sont proches de la bande dessinée, puisqu'ici, on a un personnage en haut, là, qui est représenté deux fois, il est présenté une fois, en train d'être balancé par la fenêtre. Ici, il est au sol, on lui a découpé la tête, hein, la petite tête en haut, là. Et puis, on est en train de lui faire quelque chose par là.
6: Ouais.
4: Cruel.
3: Ouais, c'est hardcore.
4: Hardcore. Hardcore aussi, le Kinderzimmer Soft Power.
3: Soft Power, ouais.
4: Alors ça m'a fait cette association de deux mots là. Kinderzimmer, la chambre d'enfant, et le Soft Power, je sais, qui est un concept qui t'intéresse bien.
3: Il y a le Hard Power. Le Hard Power et le Soft Power, c'est tout ce qui est culturel en fait, le cinéma, la pop américaine, enfin ça va dans tous les sens de toute façon.
4: Donc c'est comment la culture infuse. Ouais.
3: Et puis ce qui est intéressant, comme moi je suis d'origine allemande, je suis né à Zurich en Suisse, mais bon, on parle l'allemand. Par exemple, ce qui est à gauche, les tanks, tout ça, c'était des jouets qui étaient prohibés. En tout cas en Allemagne, on ne jouait pas avec ça. Par contre, quand je suis arrivé à Genève, francophone, il y avait que des jouets avec des tanks nazis. Puis j'étais à fond là-dedans. Et puis aussi américain, évidemment, et j'étais très anti-allemand, juste pour vous rassurer.
4: Nous voilà rassurés.
3: Et puis j'ai même refusé de parler l'allemand parce que j'étais tellement dégoûté. Et en même temps, ça a permis de comprendre l'histoire aussi, d'être là-dedans, dans ces personnages. Et puis plutôt à droite, ça c'est vraiment un truc très allemand ou germanique. C'est...
4: Les maquettes. En
3: fait, il faut reconstruire, il ne faut pas détruire. Parce qu'ils ont tout reconstruit. Enfin, moi je l'interprète comme ça, c'est peut-être pas clairement dit ou écrit quelque part. Mais que tout est dans la construction et même moche, hein, comme là dans le cas de cet immeuble. Ouais. Et puis beaucoup moins les tanks, quoi.
4: Bon, ce sont en plus des jouets, là, et ça va avoir une importance dans ton travail par la suite, on le verra. Des dessins, justement, de cette même période. Alors, je ne l'ai pas dit, tu es né en 1966.
3: Ouais. Hein,
4: et donc là, tu as, on est en 76, tu as 10 ans quand tu fais ce trésor de Picsou, ce sous-marin de Picsou et la maison de vacances de Picsou.
3: Ouais, j'avais écrit que c'était la période matérialiste de l'enfance où on rêve de. Maintenant, je rêve plus du tout de maison ou de piscine ou quoi que ce soit. Parce que, enfin, le kit, quoi. Le kit ultime qu'on devrait avoir, je m'en fous complètement. Mais il y avait vraiment ce truc d'avoir des pièces partout, un trésor. Et
5: puis un truc après, avec les vues en couple.
3: Oui, les vues en couple. Ça, j'ai toujours aimé.
4: Avec une description assez, assez précise. Hein. La salle des machines, la cuisine, la salle à manger, la chambre de Picsou, hein, en bas. Il y a plein de F autour. Là. Qu'est-ce que c'est?
3: Peut-être c'est les francs.
4: C'est les francs. C'est les sous, voilà. Ouais. Bah, oui, c'est les sous.
5: Il y a la salle de réunion.
3: Peut-être pas les... Réunion, oui. C'est vrai.
4: Alors on verra que Picsou a aussi une importance dans un de tes derniers livres, hein, dans Kill Motor, que vous avez par ici là.
5: Oui, si vous voulez.
4: Vous pouvez consulter les deux livres dont on va parler plus en détail tout à l'heure. La maison de vacances, avec l'hélicoptère évidemment.
3: Oui. Faut tout.
4: Ouais, faut tout. Et alors voilà, ça m'a beaucoup intéressé parce que dans les références que tu m'as envoyées. Il y avait ce truc, et ce truc m'a rappelé un souvenir d'enfance. Moi, je l'ai vu aussi, je le cherchais depuis des années. ce grand panorama de George Müller. Et vous allez le voir, je vais vous passer les 6 images que George Müller, qui était un artiste suisse, a peint en 73. Alors, c'est une œuvre qui a été éditée pour la jeunesse et qui s'appelle, je fais la traduction en français, hein, je ne vous fais pas l'affront de le faire en allemand, on peut le traduire par « Chaque année, le marteau-piqueur s'abat à nouveau » ou « La transformation du paysage ». Et vous allez le voir à quel point cette transformation de paysage va être à l'œuvre dans nombre de livres d'Helge.
3: Oui, c'est vraiment le plus grand classique en Suisse allemande de livres pour enfants. C'est vraiment...
4: Donc on a 6 images d'un coin de nature qui se construit en près d'une dizaine d'années, je crois, à différentes saisons.
5: Et il en a fait plusieurs, des séries comme ça. Je me souviens d'en avoir une enfant, la forme d'une ville, ça s'appelait. Il y avait toujours à chaque fois un motif qui reste, une maison, une petite maison, ouais, c'est le quartier qui bouge.
4: Bah alors là, la maison a été détruite dans l'avant-dernière image, et donc il reste plus rien du tout. Et moi, ce qui m'avait intéressé à l'époque, je ne sais pas si tu t'en souviens, toi, et si tu as focalisé aussi là-dessus, mais dans chacune de ces images, il y avait un petit chat blanc à trouver.
3: Ah non, je n'ai pas vu. Moi, j'étais fasciné par la transformation du paysage.
4: Et bien, dans la transformation, il y a aussi ce petit chat. Alors, il est vraiment tout petit.
3: Ouais, mais toi, tu regardes partout.
4: Ben, j'étais tout petit et c'était vraiment en bas, je me souviens, chez ma tante. Et donc j'étais vraiment happé par ces panoramas. Ça, c'était hyper intéressant parce qu'il fallait le chercher dans le blanc de la neige. Là, on le voit. Vous l'avez vu ? Là-bas. Avant-dernière image et la dernière image, ça va mal se passer, quoi. Il est là, en fait. Vous le voyez pas, mais il va se faire écraser.
3: Bon, même. Merci, Tanguy. J'ai jamais fait gaffe à ça.
4: Ah, je pensais que tu...
3: Non. Ouais. C'est important, quand même.
4: Et alors, tu m'as parlé aussi d'artistes contemporains qui t'avaient profondément marqué. Et en faisant des recoupements, je me suis dit, il y a forcément 3 personnes là.
3: C'est Kienholz ?
4: Voilà, c'est Kienholz.
3: Oui, j'étais fasciné par ça. Voilà.
4: Kienholz qui travaillait avec sa femme, Nancy, et qui a fait des installations très impressionnantes. Donc là, on est vraiment sur le champ de l'art contemporain hein, d'une époque. Ce couple, Ed Kienholz et Nancy, créaient des environnements. Et vous allez le voir, c'est étonnamment proche de certaines de tes propositions, en particulier cette œuvre-là, qui est très puissante. Mm-hmm. Hein, on est dans le contexte d'un musée ici, hein, donc on n'est pas à l'extérieur. Et on a donc une bande de personnages là, qui sont à moitié cagoulés, qui ont des masques un peu grotesques. Il y a des bagnoles, il y a des arbres, et puis il y a quelque chose d'un petit peu âpre, là, avec une sorte de rixe, où il y a peut-être une batte ou une barre de fer, là. Je ne sais pas si c'est des choses que tu as vues, toi, quand
3: mais,
4: tu étais enfant.
3: Mais ça, c'est
4: Kienholz.
3: Celle-là, je ne la connaissais pas, mais elle est hyper bien.
4: Mais oui, c'est étonnant. Hein. En fait, je me suis dit, c'est forcément Kienholz, parce qu'à force de recouper...
3: Je ne l'avais pas donné, sinon.
4: Non, tu ne m'avais pas donné.
3: Trop malin.
4: Bon, j'ai mis en parallèle un de tes dessins de cette époque.
3: Ouais, ça c'est le début de la révolte. C'est avant le lycée en France, c'est le collège.
4: C'est le collège, tout à fait.
3: Bah, il est en feu.
4: Donc là, t'as quel âge ?
3: J'ai 13 ans.
4: T'as 13 ans et tu mets le feu au collège.
3: Et puis les profs sont pendus et décapités. En plus, ils n'étaient pas si méchants en fait. Mais voilà.
4: Et puis il y a aussi des groupes punk. Dans tes dessins,
3: ça
4: de cette
3: aussi
4: époque.
3: Vers 13-14 ans.
4: 13-14 ans. Tu découvres, en fait, à 13-14 ans, les groupes de punk et tu en fais, du coup, tes premières bandes dessinées.
3: Oui. C'était vraiment une claque pour moi.
4: On va voir.
3: Ça, c'est l'histoire du punk.
4: Ah oui, c'est vraiment l'histoire du punk.
3: Ouais, en 2 pages.
4: En 2 pages.
5: Ça suffit, je pense.
3: Après, j'ai mal à la main. Ah oui, c'est marrant.
4: Très différent de ce que tu fais aujourd'hui, mais il y a déjà des motos qui pétaradent,
3: ouais.
4: Avec des flammes.
3: Oui, je crois que j'ai eu une première image de Lemmy de Motorhead, et okay. Je me demandais d'où il venait ce gars.
4: Tu découvres à cette même époque Metal Hurlant, c'est aussi une claque.
3: Oui.
4: Tu empruntes le style Druillet.
3: Alors ça, c'est un dessin purement Druillet, une tentative.
4: Un peu raide, mais très détaillé. Hein.
3: Oui.
4: Mais oui, le visage bleu, il y a tous les marqueurs de Druyel.
3: Non, mais je ne suis pas un dessinateur virtuose, mais je suis obstiné, en tout cas.
4: Et tu découvres un jour, dans une revue qui a été publiée sur 7 numéros, tu découvres cette image de Charles Burns dans Zulu. Et là, tu as un vrai choc visuel.
3: Ouais, alors ça, c'est, pour moi, c'était du jamais vu, quoi. D'avoir cette double page, il n'y avait que ça. Donc, dans ce magazine Zulu, je ne sais pas si... Il y a des personnes qui connaissent ce magazine qui n'a pas duré plus d'une année.
4: Moi, ça ne me disait rien. Je me suis un peu renseigné. En fait, a priori, c'était des transfuges de Metal Hurlant.
3: Ouais.
4: Et du coup, il y a eu 7 numéros, quoi. Mais ça fait partie, du coup, des jeunes auteurs qui se disent on va proposer de la bande dessinée pour les adultes avec un contenu un peu différent, quoi. Et malheureusement, c'est une revue qui ne fait que 7 numéros. Mais déjà, à l'époque, Charles Burns s'est appelé. Et pour toi,
3: c'est une révélation.
4: La voilà, la revue Zulu, que vous pouvez acheter sur Le Bon Coin, visiblement. Les 7 numéros. Et puis Burns, c'est El Borba, dont tu parles des
3: qui
4: fois.
3: Qui était dans Metal Hurlant. Voilà. Ouais.
4: Tu vas avoir la chance de le rencontrer par la suite, oui. Burns. Oui. Et tu vas avoir la chance même d'avoir une préface d'un de tes livres. Ouais. Rédigé et dessiné par Burns, c'est pas rien. El Borba, une de ses premières bandes dessinées à Charles Burns. Charles Burns, c'est celui qui a été caricaturé sous les traits de Montgomery Burns dans Les Simpsons, parce que Burns a fait ses études avec Matt Groening. Autre référence, Corben.
3: Corben, oui.
4: Voilà, la peinture, déjà aussi.
3: Ouais, c'était fascinant parce qu'il était. Il y a tout qui est tordu, les proportions sont fausses, mais en même temps, c'est ça qui donne bien. Et puis un peu des couleurs ultra kitsch, j'aimais bien ça.
4: Et un sens du volume, des ombres et des lumières un peu hallucinant. Mmh. Il y a aussi Eilman.
3: Alors ça c'était quand mon grand frère est revenu avec un métal hurlant, puis je suis passé de Boulet Bill à ça.
4: Alors qu'est-ce que c'est que ça?
3: Bah, disons que c'est un mec avec des croix gammées qui joue de l'œil du rock. Mais en fait, c'est pas vraiment quelque chose que j'ai aimé, mais c'est juste. Bah, en fait, il fait tout le contraire de ce que je disais avant. Quoi. Donc, j'ai jamais vraiment lu, mais cette image m'a complètement perturbé.
4: Giger,
3: ouais.
4: Le papa d'Alien, t'a aussi marqué. Et puis ces fameuses bandes. Ces fameuses bandes, hein, ces fameux groupes. Là, je me suis posé la question, mais est-ce qu'il m'envoie des documents pour me dire qu'il écoutait cette musique, ou est-ce que c'est ces bandes qui sont fondatrices de bon nombre de tes fanatiques dans les bandes dessinées? C'est peut-être les deux, d'ailleurs.
3: Ouais, c'est les deux. J'écoutais ça et
4: donc là, c'est les Undertones.
3: C'est les Undertones. Ouais. Ouais, ils étaient un peu habillés comme tout le monde, en fait. C'est
4: pas... Cela un peu moins.
3: GBH, ouais.
4: Ouais.
3: Ça, j'ai écouté beaucoup plus tard.
4: Et Robin Grissol.
3: Grissol, ça, j'ai écouté il y a 10 ans. Je connaissais pas, j'écoutais pas du tout d'Indus. Et j'ai trouvé ça. Il y a pas mal de livres qui sont sortis récemment aussi chez Camion Blanc, il me semble. J'avais lu le bouquin et je voulais juste savoir ce qu'ils avaient dans leur tête.
4: J'attire votre attention sur les têtes. De tous ces musiciens, chanteurs, chanteuses qu'on va retrouver ensuite dans les bandes dessinées d'Helgué. Ça, ce sont les Teddy Boys. Alors là, pour le coup, c'est pas un groupe, hein, c'est un style.
3: À Genève, il y en avait pas mal.
4: Ouais. Des punks, des skins, des Teddy Boys.
3: Ouais, mais ça a complètement disparu, quoi. Enfin, eux, là, en tout cas.
4: Et les Lazy Coggers, on reverra une image des Lazy Coggers tout à l'heure, que tu as intégrée dans une de tes bandes dessinées.
3: En fait, le chanteur là, chauve, là au milieu avec les cheveux longs, bah, en fait, c'est devenu un peu un personnage récurrent. Le fait d'être chauve et d'avoir une espèce de mulette.
4: Sauf qu'il n'est jamais seul dans tes bandes dessinées, il est toujours accompagné de clones, en fait.
3: Ouais, ils sont 20, pareil. Ah oui, ça c'était comme ça c'était une image que j'avais présentée dans une école à Zurich. C'était aussi pour montrer
4: les différents ateliers dans lesquels tu as travaillé.
3: Qu'on change éventuellement souvent d'atelier, puis ça peut être intéressant à voir. l'image en bas à droite, ça c'était assez chouette, c'était la ville de Genève qui est dans l'usine de Genève qui est un lieu culturel. Ils mettent à disposition les ateliers pendant 3 ans. Et c'est la première fois que j'ai eu un atelier aussi grand de 40 mètres carrés. Donc c'était chouette.
4: Alors avant ton premier atelier, tu fais des études. Tu fais des études et tu obtiens en 1991 un CFC de graphiste. C'est le certificat fédéral de capacité, ouais, là-bas.
3: C'est comme un CAP, non ?
4: C'est comme un CAP, c'est l'équivalent de notre CAP. Du coup, j'avais une question là-dessus. Tu es diplômé graphiste, mais tu es devenu auteur de bande dessinée.
3: Non, parce qu'en fait, ils ont fait une première section d'illustration, mais c'était vraiment nul.
4: Ouais.
3: Et puis les profs nous apprenaient à dessiner des moulins à l'aquarelle. Ils ne s'intéressaient absolument pas à Charles Burns et compagnie. Et puis, après ces 2 ans, je me suis dit, il faut quand même que j'ai un papier pour que je puisse pointer au chômage. Et j'ai eu ce CFC ou CAP de graphiste, mais je n'ai pas une vraie formation de graphiste. C'est surtout pour avoir un papier.
4: Bon, tu as quand même un sens de la construction typographique. Mmh. Ça se voit dans tous tes livres. Je pense que ça t'a servi quand même, ces études.
3: Je pense que j'ai l'œil pour voir ce qui ne va pas, mais je ne suis pas capable de le faire des fois tout ouais. seul. J'aime bien avoir l'aide d'un graphiste.
4: Il y a quand même une rigueur, je trouve, ouais. qui est certainement liée à ça. Quand on voit tes pages, l'utilisation de la règle, beaucoup, il y a quand même un certain sens de la composition, une certaine, il est toujours très équilibré, et ça, je pense que c'est l'œil de graphiste qui parle. La question là que j'ai à te poser, c'est qu'est-ce que tu retiens de ces études, même les études avant ce diplôme de graphiste là. Est-ce que tu as retenu des conseils intéressants? Est-ce que tu as retenu des conseils et tu as tout fait pour pas les appliquer? Qu'est-ce que tu retiens de ce temps, ce moment des études?
3: En fait, rien.
4: Ouais.
3: Non, en fait, j'ai pas appris grand-chose. Mais finalement, c'est les copains, copines qu'on rencontre à l'école qui est le plus important et s'échanger. Après, des fois, il y a des profs qui s'intéressent à des choses qu'on aimait nous à notre âge, et ça, c'était plutôt chouette parce que sinon, ils nous présentaient toujours des vieux trucs qui nous intéressaient pas. Et,
4: donc, tu te fais
3: pas très motivant, en fait.
4: Tu te fais ta culture par les amis, par la contamination, par tout ça, mais absolument pas par l'enseignement. Et,
3: non, c'est en fouillant les magazines et des trucs comme ça.
4: Bon, dans ces magazines, il y a Crumb. Alors là, on va faire du name dropping, hein, désolé, mais on va arriver à un moment plus intéressant. Mais c'est toujours très chouette de voir quelles sont les influences à l'époque des études. Qui sont bien éloignés là de la culture qu'on avait enfant. Donc Robert Crumb, qui a fait cet étonnant paysage qui se transforme, un peu comme tout à l'heure Georges Müller. Et puis c'est quelque chose qui, toi, te meut aussi dans ton travail. Gary Painter, là on est vraiment dans l'underground de chez Underground. Tu vas même réaliser un hommage à Jimbo dans l'une de tes bandes dessinées.
3: Ouais, on verra tout à l'heure. Strapazine à Zurich, un des derniers magazines en allemand de bande dessinée. Ah oui, David Sundling.
4: David Sundling.
3: Un grand fan aussi, un peintre new-yorkais qui fait aussi de la BD. Et on était visité son atelier, il fait des peintures gigantesques.
4: Plus interlope, Henri Darger. Alors je ne sais pas si tu le découvres à ce moment-là, mais il était dans tes références.
3: Ouais,
4: tout petit. Et je me suis dit, il faut la mettre parce qu'on est encore dans l'uniforme, dans une bande. Mm-hmm. Ici, ce sont des filles. Alors là, c'est un artiste brut, hein, Henri Darger. Donc c'est un artiste qui a été découvert même après sa mort. Il avait sous son lit une somme incroyable de très grands panoramas, très longs, où il racontait la saga des 7 Vivian Girls, qui sont ces 7 petites filles. Là, on le voit pas, mais elles étaient affublées de sexe, de petits zizi de garçons, parce que Henri Darger, a priori, n'a jamais vu un autre corps que le sien. Et du coup, il a focalisé ce truc-là, ce qui fait que ces 7 Vivian Girls, elles sont comme lui, sauf qu'elles sont, elles sont filles. Et chez Henri Darger, ces 7 Vivian Girls sont sans cesse en conflit avec des adultes, des guerres, des explosions, etc. etc. Donc il y a, pour moi beaucoup de parallèles entre ton travail et l'œuvre de Henri Darguer, une œuvre monde dans lequel des personnages sont en proie à des manifestations apocalyptiques, etc.
3: Ce qui est assez génial avec lui, c'est qu'on voit qu'il dessinait que pour lui, parce qu'apparemment c'était
4: dessiné, décalqué.
3: Bon, décalqué et dessiné recto verso. Donc en fait, il s'en foutait.
4: Il s'en foutait, ouais. Oui, c'était vraiment pour lui. En fait, je digresse, hein, mais c'est intéressant. Henri Darguer a été séparé de sa petite sœur très tôt. Et puis en plus, il a été a priori témoin de la destruction d'une ville par une tornade. Ce qui explique en fait l'ensemble de son œuvre. Jim Shaw. Alors j'ai pris une œuvre que tu ne m'avais pas donnée là, mais parce que...
3: Je ne la connaissais pas celle-là.
4: Alors chez Jim Shaw, il y a des choses qui m'ont du coup troublé parce qu'il travaille aussi beaucoup la résine, les paysages, les décors, les maquettes, avec des jouets d'enfants. Mm-hmm. Et du coup, il me semblait que le parallèle là était...
3: J'aime beaucoup Jim Shaw.
4: C'est très très beau Jim Shaw. Et il y a ces personnages un peu bizarres. Il y a des connexions évidentes, je trouve, avec ton travail.
3: C'est avec des jouets.
4: Avec des jouets, tout à fait.
3: C'est Jim Shaw.
4: C'est Jim Shaw.
3: Parce que moi, je connais surtout les Drift Store Painting, où ils ramassaient ou achetaient des peintures à $1. Et
4: c'est ça.
3: Des monstres expo avec ça. Quoi.
4: C'est un peu formidable. Ça, c'en est une. C'est une peinture posée sur une peinture avec un personnage qui dégouline, là. Et donc là, il y a des connexions aussi avec ton travail.
3: Oui, ça c'était une grosse référence pour moi, Marc Beyer. Et je crois que dans les années 90, il y a eu beaucoup de gens, surtout en Allemagne, qui dessinaient comme Marc Beyer aussi.
4: Hyper intéressant parce que très étrange, un peu inquiétant et très naïf dans sa manière de dessiner et de raconter les histoires, Marc Beyer.
3: La première fois que j'ai vu, c'était qu'il avait fait une pochette de disques pour les Residents. C'est aussi bien marqué.
4: Avec des constructions, vous le voyez, toujours très, très curieuses. Hein. Là, c'est des strips. Ça, c'est Amy et Jordan. Et ce sont des strips absurdes. Là, il n'y a pas la traduction, mais je vous recommande vraiment la lecture de Marc Beyer. C'est Blex Bolex qui m'en a beaucoup parlé aussi. Et qui,
3: oui, c'est vraiment toute une génération qui ont été influencées par Marc Beyer. C'est quelque chose d'hyper important.
4: Évidemment, Lynch a aussi teinté ton travail, ce qui va peut-être intéresser Henri, qui a peut-être une question là-dessus, parce que je sais qu'on en a parlé tout à l'heure. C'était tellement une évidence.
5: Je ne sais pas si j'ai une question, parce qu'en plus on en a déjà parlé dans la table ronde sur le malaise, parce que quand on avait préparé cette table ronde qui a eu lieu tout à l'heure, tu disais que notamment les musiques de Badalamenti, elles sont extrêmement étranges. Un peu gênante parce qu'à la fois kitsch et malaisante.
3: Dark. Oui, dark.
5: Et dark. Mais après, ça devient tellement une patate chaude ou une évidence de parler de Lynch tout le temps maintenant.
3: Oui, c'est vrai qu'en fait, quelque part, on aime tous Lynch parce qu'on a tous des cauchemars et tous des rêves. Donc,
5: Mais c'est vrai
3: qu'on arrive, on y retourne tous. Quoi.
5: Mais dans la composition des images, dans les couleurs un peu pop, dans une esthétique qu'on ne peut pas bien situer entre les années 50 et maintenant, il y a quand même des connexions fortes dans vos deux univers.
3: Bah, ce qu'il arrive bien à faire, ce qui est génial, ce que je fais peut-être pas moi, c'est qu'il y a des histoires d'amour et ultra à l'eau de rose, et en même temps, le mélange extrême de noirceur. Et puis ce mélange de ces deux canaux, enfin, a vraiment un travail atypique. Quoi. Parce que s'il était seulement dark, disons comme Eraserhead, son premier film, bah, il pourrait en faire des tonnes, mais c'est peut-être pas la même force par rapport à ce qu'il fait par la suite. Quoi.
4: Dans les autres références, il y a Soft Boy de Archer Prewitt. Mm-hmm. J'ai beaucoup aimé, moi aussi, ça, quand j'étais ado.
3: Lui, il est surtout musicien.
4: Ouais.
3: Je ne sais plus quel groupe, même.
4: Je ne pourrais pas te dire. Moi, je ne connais que Soft Boy et les jouets qui en sont dérivés. Daniel Clowes, alors ça m'intéressait parce que tu le cites, et j'aimerais bien t'entendre un petit peu sur ta relation à Daniel Clowes, parce qu'en termes de dramaturgie, on est vraiment aux opposés, là. Il est dans une construction, lui, très, très traditionnelle du récit. Même s'il le pervertit
3: souvent. En fait,
4: souvent.
3: C'est plutôt l'univers. Après, des fois, c'est un peu trop bavard, quoi, pour moi. Donc il faut lire beaucoup. Donc, du coup, je me dis, peut-être c'est bien de lire un livre.
4: Quand tu dis l'univers, du coup, c'est la complexité
3: La façon de dessiner. D'un coup, il y a ce petit personnage vert.
4: Les bizarre. Mélanges d'univers. Voilà. Quoi.
3: C'est ça qui me plaisait beaucoup. Quoi.
4: Une petite double page de Ghost World de Daniel Clowes. Julie Doucet aussi, dont tu parles souvent hein, quand on te demande.
3: Je pense aussi, comme Marc Bayer, c'était vraiment une révélation pour tous les dessinateurs. Bon, c'était un peu le début. Bon, Crumb l'a fait bien avant, mais l'autobiographie, à ce moment-là, tout le monde a commencé à faire une autobiographie.
4: Avec une saturation des pages chez Julie Doucet. Et ça, c'est une page de toi, c'est une double page de toi.
3: Oui, c'est des rares pages de ma vingtaine. Parce que. Moi, je dessinais pas mal pour le Psychopathe, et ils m'ont donc c'est un peu la version, un peu en dessous de Flux Glacial, il me semble.
4: Voilà, un petit peu plus vulgaire, un petit peu plus vulgaire, cheap aussi dans les choix de papier.
3: En fait, j'ai hyper honte si je vois ces dessins et les sujets, etc. Et puis en plus, j'écrivais et les textes sont tellement nuls. Et puis, ils m'ont jamais renvoyé les originaux, mais c'est pas grave.
4: Ça, c'était pas pour Psychopathe.
3: C'est justement parce que je connaissais toute l'équipe autour de Julie Doucet à Montréal. On avait fait un voyage, un échange entre Genève et Montréal. Donc, c'était très vivant, la scène BD à Montréal. Et puis, c'était aussi participé au renouveau du comics états-unien et canadien. Et puis là, il m'avait proposé un scénario que j'ai illustré. C'est pour ça que c'est en anglais. Okay.
4: Donc là, tu n'es que sur l'illustration.
3: Ça s'était publié à Montréal. Et puis là, c'est marrant parce que c'était aussi un phénomène de mode, de dessin. On était tous fans de Ralph Steadman, que vous connaissez évidemment. Et puis faire des petites tâches à la brosse à dents.
4: Tu vas, avec ce premier atelier, monter le Elvis Studio avec Xavier Robel.
3: Et puis il y a encore deux personnes, mais qui ne dessinaient pas beaucoup.
4: Oui, c'est ça. J'ai noté un troisième nom que je ne connaissais pas.
3: Marco Salmazo et Julien Kayser, qui lui avait fait un petit album. C'était le plus jeune dessinateur de bande dessinée. Il l'a fait chez Futuropolis à 11 ans. Un petit bouquin, et c'est un génie. Moi, j'ai essayé de le récupérer pour le refaire dessiner, mais ça.
4: Donc, il est sur le papier, il est avec vous au départ, mais il n'a pas percé. Enfin, il n'a pas.
3: C'est vraiment quelqu'un qui dessine super bien, et le fait qu'à 11 ans, il se retrouve assis dans les festivals à côté des plus grands auteurs, ça a un peu bousillé.
4: Ah, enfin, mince.
3: C'est comme ça que je l'ai interprété. Peut-être il ne sera pas content si je dis ça. Voilà.
4: Elvis Studios, du coup, c'est un savant mélange de dessin, de graphisme, mais c'est aussi des installations par la suite.
3: Par la suite, oui.
4: Vous êtes devenu un duo.
3: Surtout un duo, là.
4: Voilà. Et donc là, je vous montre quelques objets graphiques, souvent des salles, des affiches de concerts.
3: Oui. C'était un truc, il fallait faire une affiche, des flyers et un programme, à la fois pour que ça coûte pas cher. Mais on travaillait comme des malades sur ce truc, et on a fait 5 et puis on a arrêté. Quoi.
4: Là, vous fondez vraiment vos deux écritures, hein, c'est-à-dire que l'un et l'autre, vous mélangez, vous jouez avec le dessin et la graphie, et ce qui fait que parfois on a du mal à distinguer ce que fait l'un et l'autre. Mm-hmm. Là, du coup, moi, je ne sais pas si c'est toi,
3: non,
4: si
3: là,
4: c'est Xavier.
3: Juste Xavier.
4: Ok. Ça, c'est dans une publication de United Dead Artists, la maison d'édition de Stéphane Blanquet. Je crois que c'est le Tendon Revolver. Et donc, là, j'imagine que c'est toi.
3: Non, ça, c'est Xavier.
4: Ah, là, vraiment
3: ouais. Il est beaucoup plus graphique, en fait.
4: Ok.
3: Et il est à fond dans le graphisme, en général.
4: Tout ça, c'est lui, du coup ?
3: Oui, ça, c'est lui, oui.
4: Bon, ça permet de le présenter. Ça, c'est toi.
3: Oui.
4: C'est la Maison du Crack. Elle est présente là, dans l'exposition. C'est dans le même magazine. Et donc là, dans ce numéro, visiblement, vous ne mélangez pas vos écritures. Il y en a un qui fait quelque chose et l'autre qui fait autre chose. Vous avez participé à des numéros de Kramer's Ergot, qui est la revue éditée par Buenaventura. Pas le premier, je crois. C'est Tinko Press.
3: Juste celle des dessinateurs qui a publié chez Cornelius.
4: Oui, c'est
3: Sami Arkham.
4: Sami Arkham, tout à fait.
3: Qui édite ça, mais il a arrêté, c'est dommage.
4: Ouais, c'était une super revue dont tu as fait la couverture. Mm-hmm. Là, le 6, hein, c'est toi. Là.
3: Ouais, et ça. L'autre, c'est
4: je me rappelle. C'est CF.
3: C'est
4: crois.
3: CF, ouais. Ouais.
4: Donc là, bah, y a pareil, de nouvelles images de Elvis Studio, avec, j'ai l'impression, les prémices d'un livre qui sera important par la suite, qui sera Elvis Road. Ouais. Ça, c'est pas dans Elvis Road, mais c'est
3: non,
4: déjà...
3: Non, mais en fait, ça a été fait après. Elvis Road est déjà sorti, en fait.
4: D'accord, mmh. Ok. Ça, c'est les bandes dessinées de Xavier Robel.
3: Ça, c'est
4: Robel.
3: Quand Xavier faisait que de la BD, mais je crois qu'il détestait ça. Donc,
4: Oui, tu me disais hier qu'il a arrêté la bande dessinée, pour le coup.
3: Ouais, ça lui prenait la tête.
4: Et ça, c'est toi, j'imagine.
3: Alors là, on est les deux.
4: Les deux, ok. Ce sont des peintures, là, on les voit voilà. Pas bien, mais elles ont été très fortement tramées.
3: Ouais.
4: Comme pour détruire la précision de,
3: ouais,
4: de l'image.
3: Puis j'ai une très forte attraction pour les domaines skiables. Pour moi, qui est une lèpre de la nature, quoi. Enfin, humaine sur la nature. Et j'ai toujours trouvé ça glauque, en fait.
4: Dans ce numéro de Kramer's Ergot, tu rends hommage justement au Jimbo de Gary Panter. C'est une des bandes dessinées qui sera intégrée ensuite à Total Resistance, dont mm-hmm. on parlera par la suite, et qui est un compendium de nombre de récits que tu mènes sur près de 20 ans. On y voit déjà un mélange des genres, vous voyez, des personnages qui ont l'air de ne pas se côtoyer dans la réalité, qui viennent d'univers bien différents et qui coexistent là, dans des paysages bien souvent contemporains de la Suisse.
3: Oui.
4: Donc là, ça, bah maintenant, tu m'as dit, c'est après Elvis Road.
3: Oui, on a fait des choses plus petites aussi. Ça, c'est pas juste un extrait de Elvis Road. C'est des images qu'on a fait exprès pour Kramer's Ergot.
4: Ok. Bon, on parlera tout à l'heure de votre manière de travailler à deux, parce que ça, c'est intéressant, évidemment, de voir un petit peu comment vous procédez. Ça, c'est la couverture que j'ai voulu prendre entière, parce qu'il y a des échos avec ton travail bien récent, là, des bâtiments en feu. Des antennes dressées vers le ciel, les montagnes de la Suisse et des bâtiments et des routes.
3: J'adore les plans.
4: Je passe assez rapidement. Ça, c'est Xavier Robel, tout ça. C'est assez beau, hein ?
3: Ouais, c'est super.
4: Et puis là, Xavier Robel et toi à côté, hein, on voit que toi, tu as prolongé le travail de bande dessinée et lui,
3: ouais,
4: peut-être.
3: Moi, j'assume mon rôle de dessinateur de bande dessinée.
4: Donc ça, ce sont des choses que tu produis à la fois pour Kramer's Ergot et puis pour d'autres magazines. Mm-hmm. Hein, tu vas éditer chez Lapin en France pour l'association.
3: Très peu, en fait. J'ai deux, trois histoires, mais surtout pour Strapazine.
4: Voilà, Strapazine aussi, ouais.
3: Ça, c'est Xavier. Ah oui, puis ça, c'est chouette. On s'est mis aussi au crayon couleur.
4: Donc après ces grands ensembles-là en noir et blanc... vous travaillez sur la couleur, en plus avec un choix de couleur très particulier, c'est quasiment c'est une quadrichromie modifiée, c'est-à-dire vous avez certainement les mêmes outils là, les mêmes couleurs, et puis tout ça se mélange.
3: Oui, parce qu'en fait, comme pour beaucoup de travaux en couleur, en fait, il y a besoin que de 5 crayons différents, et pour l'acrylique,
4: tous les mélanges possibles.
3: Voilà, tous les mélanges possibles, il n'y a pas besoin d'acheter toutes les variantes, quoi.
4: Quelques gros plans sur ces fresques complètement hallucinantes qui, vous le voyez, du coup, font écho aussi à tout ce qu'on a vu précédemment, hein, de Bosch en passant par Bruegel et les crimes de la Saint-Barthélemy.
3: Ça, c'était vraiment un super laboratoire. Et puis si le dessin est nul, on s'en fout, on continue.
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Yes, Deep Electronic Sound, c'est parti, l'émission 16h-19h aujourd'hui exceptionnellement. Avec, pour commencer, du coup, donc aujourd'hui on a invité, c'est le collectif Tacotech, Tacotech Family. Ils sont dans les studios, Marco, Dragons, voilà l'équipe Tacotech, une partie de l'équipe. Et pour commencer, on a Anarchia qui nous a fait un live spécial de Tribe Techno. C'est tout de suite dans l'émission et puis suivra Dragons, c'est toi qui suis, et après Marco. Pour terminer, 18-19. Voilà tout de suite, Deep Electronic Sound avec le crew Tacotech.

0: Anarchia, merci Anarchia. Un dernier live qui charge bien. Et tout de suite, on continue. 17h-19h avec Dragons. Toujours avec le collectif Tacotech, la Tacotech Family et Marco.
1: Non anticipé. Ces radicaux libres posent la question du libre arbitre, de la créativité, et même de la nature de ce que nous pourrions appeler l'âme. Comment se fait-il que des robots qu'on laisse dans l'obscurité recherchent la lumière? Comment se fait-il que des robots placés dans un espace vide se rapprochent les uns des autres plutôt que de rester seuls? Comment expliquons-nous ce comportement? Des segments aléatoires de code? Ou y a-t-il quelque chose de plus? À quel moment un processus de perception devient-il conscience?

Yes, merci Chris, merci Dragons. Voilà, au studio en direct live. Yes, c'était un plaisir. Marco, tout de suite, c'est parti. Jusqu'à 19 pour terminer l'émission. Tac au tac family.

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Discothèque Family, c'était Marco, Dragons et Arnakia. Vous avez écouté pendant 3 heures. Il y aura aussi des dates à venir de la Tacotech que tu pourras retrouver sur les infos de la Tacotech. Alors le 11 juillet, la Tacotech Family sera à la Chaumière à Nantes. Et ça, le 11 juillet, pourra venir. Et puis le 20 juin, ce 20 juin, dans un fucking good endroit, plus petit, mais excellent endroit. Et ça, les infos seront à venir. Puis un disque de la Tacotech Family aussi qui est sorti sur vinyle il y a 2 mois. Et ça aussi, tu peux les retrouver dans les tous les bons woodshops. Voilà, les disquaires. Et il reste que des disques, il en reste donc si tu kiffes, chope-en un, c'est vraiment du lourd. Merci beaucoup Marco, merci Dragons. Yes, yes, merci les gars d'être venus, c'est cool. Salut également Guilux, Colin, Arnakia qui n'ont pas pu être là aujourd'hui. Yes, et puis dimanche pro, ce sera tout nouveau mois, le mois de juin. Il y aura le mix spécial Death. Donc je ferai un mix. Et puis j'ai mon poteau, normalement, peut-être qu'il viendra, Yulkut, qui viendra avec ses disques pour une petite heure. Voilà, une petite heure avec ses disques acide électro. Yulkut, il a il bosse dans l'événementiel, il a sa maison de prod et d'installation vidéo. Light et tout, et je crois même qu'il a récemment monté tous les lights au Rex Club à Paris. Voilà, dimanche prochain c'est le programme, et puis en juin il y aura, suivra après Cosmic Shell. Je te ferai peut-être un mini mix de hip hop exceptionnellement. Il y aura Fartlake de Bouillotte Club, Malkovich, Ed Soons, Ed Le Dudes. Pour terminer le mois de juin avec un DJ set drum and bass jungle. Allez, bon fin de dimanche, bisous, ciao, bye bye, c'est Deep Electronic Sound.

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1: Hello, hello, JTFM. Ce soir, dans l'émission, on reçoit JB Anak, musicien, écrivain, peintre, compositeur. Il est surtout connu pour être une des moitiés de D-Damage, duo culte et totalement inclassable qu'il formait avec son frère Fred entre musique électronique, noise, hip-hop et punk chaotique. En avril dernier, il a sorti Bâtard aux éditions Le Mot et le Reste, un roman de tournée au Japon à la fois drôle, tendu, foutraque et très touchant, qui montre aussi un Japon underground du début des années 2000, très loin des clichés touristiques. Franchement, j'ai adoré ce livre, ça se lit comme un trip sous tension permanente entre chaos, humour noir et vraie émotion. Avant de le retrouver, on va écouter deux titres de D-Damage, à savoir My Favorite Ladies Partout avec MF Doom comme invité, suivi de First Box avec Bomb the Bass comme invité.
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0: Alors, on reçoit J.B. Hanak, accompagné peut-être d'Urko, son chien imaginaire assis quelque part à côté de lui. Donc, tu es musicien, écrivain, peintre, compositeur, mais toi aujourd'hui, comment tu te présentes?
1: En mai 2026, je me présente clairement comme un écrivain, parce que c'est ce que je défends. Et d'une manière générale, je me plonge vraiment à 100% dans ce que je fais au moment présent. Donc là, j'ai pas d'autre manière que de dire voilà, je suis écrivain. C'est pour ça que je suis là. C'est ce dont nous allons parler. Et accessoirement, si tu veux, on pourra parler de musique, d'art plastique ou quoi que ce soit. Mais avant tout, là, c'est moi en tant qu'écrivain qui te parle. Je peux pas le dire autrement.
2: Et puis on va parler un petit peu de musique avant de repartir sur ta carrière d'écrivain, si tu veux bien. Tu as connu avec Damage, le duo que tu formais avec ton frère pendant une vingtaine
1: Oui.
2: d'années. Un ovni de musique française avec des tournées de partout dans le monde, concerts chaotiques. Et cette musique est impossible à enfermer dans une case. Avec le recul, comment tu regardes ça aujourd'hui?
1: Un petit peu comme tout ce que j'ai fait, que ce soit en art plastique, en littérature, c'est cette espèce de machin incernable qui rentre dans aucune case, qui fait que d'un point de vue purement protocolaire, administratif, ou même écolier, devrais-je dire, emmerde tout le monde. Non, non, mais vraiment, hein, tu vois, ne serait-ce que quand j'arrive à faire mes expositions d'art plastique dans les galeries, t'as tellement de gens du milieu de l'art contemporain qui disent, mais qu'est-ce que c'est que ce mec? C'est un musicien, c'est un écrivain, pourquoi il fait de la peinture? Mais en fait, c'est juste une manière déjà d'affirmer ce que je fais, de ce que j'ai envie de faire, ce que je fais avec passion. Et d'un autre côté, oui, il y a un côté petit con qui tend à dire éternellement jusqu'à la fin de ma vie, mais je vous emmerde, je fais ce que je veux. Et je fais ce que je veux, mais je le fais pleinement avec passion, avec incandescence, je me brûle la vie à le faire. Vraiment, je fais ça. C'est-à-dire que quand j'écris un livre, je me mets en immersion totale, en solitude absolue pendant 1 an et demi, 2 ans, 3 ans de ma vie. Donc il y a ce côté qui est totalitaire et absolu, et effectivement qui est ponctué de switch en sautant d'une discipline à l'autre de temps à autre, effectivement.
2: Oui, vous aviez créé quelque chose d'inclassable, en fait, sans vraiment le vouloir, peut-être.
1: Ouais. Mais c'est involontaire. C'est de là, je pense, où on peut clairement voir la sincérité qu'il y a derrière cette démarche. C'est que on n'a pas cherché à créer un produit qui rentre dans aucune case. On l'a fait et ça n'est rentré dans aucune case. Et à force d'insistance, de travail, on a réussi à faire notre trou, à faire notre petit nom et à faire notre petite carrière qui, avec le temps, je trouve, vieillit plutôt bien. À contrario des carrières musicales, je citerai pas de nom, mais de gens qui se sont inscrits dans des courants

0: plus porteurs à l'époque et qui aujourd'hui ont terriblement mal vieilli à coups de sidechain compression et de pieds binaires. Suivez mon regard, vous voyez de qui je parle, quoi.
1: Oui, tout à fait ça, on est bien d'accord là-dessus, quoi. Ouais, c'est une manière instinctive, en fait, de travailler.
0: Ouais, il y a une manière instinctive de travailler, d'accepter la vie, d'accepter de vieillir aussi. De reconnaître ses erreurs, de les embrasser. Et moi, je suis heureux de m'être trompé parfois dans ma vie. Hein. C'est pas quelque chose que je renie. C'est quelque chose qui m'a permis de mes échecs me permettent de rebondir et de éternellement toujours reconstruire des choses derrière. Donc, je trouve que l'échec, c'est quelque chose de super important. On le dit pas assez dans cette société de profit. Le fait que t'es du bordel dans ta tête, que t'es plein d'idées, que sur ces centaines d'idées, il y en a seulement une ou deux que tu vas réaliser pour 99 ou même 200 qui seront des échecs. En fait, les échecs t'auront permis de réussir celles pour lesquelles tu vas te donner pleinement. Et voilà, en ce sens, moi, quand je vous dis, quand j'écris un bouquin, je m'isole 2 ans, 3 ans. C'est pas 2 ou 3 ans d'écriture en autoroute, hein. C'est beaucoup de pages qui vont à la poubelle pour à la fin en retirer vraiment le meilleur. Donc c'est pour ça, hein, je suis pas non plus masochiste avec cette stratégie de l'échec, mais par contre il y a ce truc d'intégrer, vraiment intégrer l'échec. Et c'est pareil avec la carrière musicale qu'on a eue. Il y a eu pas mal d'échecs, mais ça nous a justement permis d'ériger quelque chose de parfaitement unique. Et ça, c'est pas spécialement prétentieux de le dire, hein, c'est un état de fait. Hein. Didamètre, c'est quelque chose d'unique dans le paysage musical français. Et après, bah voilà, réussite ou échec, c'est au gré de la subjectivité de tout un chacun. Hein. C'est sûr et certain qu'on a vendu moins de disques que d'autres, mais par contre, je vois aujourd'hui des jeunes de 19-20 ans qui découvrent Didamage et qui n'arrivent pas à identifier à quelle période a été faite cette musique, comment ont été faites ces mélodies, etc. Et moi, ça me rend fou de joie en fait de voir que Didamage a un truc qui vieillit vraiment super bien.
2: Ouais, c'est clair.
0: Et pour en revenir sur le bouquin, il y a cette espèce de prolongation que je fais avec que j'ai commencé avec Sale Chien, que je fais aujourd'hui avec Bâtard, où je continue à faire vivre l'état d'esprit, la musique de mon groupe, c'est une chose, mais au travers d'expériences littéraires qui vont bien au-delà du groupe. Et ça va aussi avec ce que je vous expliquais du fait d'accepter de vieillir, c'est que je trouve ça infiniment plus sain de faire ça aujourd'hui. Je vais avoir 49 ans la semaine prochaine. Je me verrai pas aujourd'hui DJ de clubbing dans une boîte de nuit à 4h30 du matin à faire semblant d'être jeune.
3: Oui.
0: J'essaye de faire autre chose en fait de tout ça.

0: Et justement, tu le disais, après la fin brutale de Didier Maître suite au décès de ton frère, tu as commencé à écrire. Donc tu sors ton premier roman, Sale Chien, en 2022, qui racontait les tournées, les galères, cette vie de musicien un peu hors de contrôle, hors contrôle, quoi. Et pourquoi avoir choisi la forme du roman plutôt qu'une autobiographie, et à quel point ce que tu racontes, c'est réellement tiré du vécu?
1: Alors, la raison pour laquelle j'ai choisi le roman, c'est arrivé très très très progressivement, parce que Sale Chien, c'est un livre que j'ai dû écrire en 6 ou 7 ans, contrairement à Bâtard que j'ai écrit en 2 ans. C'est qu'à l'époque, je savais pas comment faire, il y a eu plein plein de formes, je reviens sur ce truc, hein, il y a eu plein d'échecs, plein de versions complètement foirées du manuscrit de Sale Chien, pour progressivement arriver à cette forme romanesque qui, selon moi... Et celle qui me correspond le plus. J'ai eu à l'époque beaucoup d'échanges avec un éditeur qui s'appelle Aurélien Masson, qui était à l'époque directeur de la série noire de Gallimard. Aujourd'hui, il est chez Flammarion et chez Plon. Bref, il m'a clairement appris à écrire un roman, ce monsieur. Je lui serai éternellement reconnaissant pour ça. Et à l'époque, en fait, il m'a vraiment fait comprendre que... Je me limitais à quelque chose de très très très fermé en me cantonnant dans l'exercice biographique. Par contre, qu'il y avait une matière absolument explosive dans mon expérience et dans l'expérience que j'ai eue avec mon frère, cette expérience de carrière de 20 années à faire plusieurs fois le tour du monde, et qu'il y avait des choses de l'ordre du lingot d'or, voire de la barre d'uranium pour développer un récit romanesque. Et donc là, je suis parti dans cette direction, et progressivement, en fait, en tirant le fil, j'ai réalisé que je pouvais porter l'expérience beaucoup plus loin, à celle du témoignage pour mes amis, ma famille, les fans du groupe, mais vraiment l'ouvrir à quelque chose de l'ordre de l'expérience pour des personnes complètement étrangères à tout ça, qui rentreront plus facilement dedans. Et en ce sens, en fait, la forme du roman, elle fonctionne hyper bien. En tout cas, moi, je suis comme un poisson dans l'eau, en fait, avec l'exercice d'écriture du roman aujourd'hui. Donc voilà. Et la suite de ta question, c'était... Ah oui, la part de réalité.
0: Oui, voilà, par rapport au autobiographique et le roman, quoi.
1: Bah, en fait, il y a quelque chose que je répète assez souvent, hein, c'est que j'écris en me reposant sur des faits réels. Voilà, c'est du vécu, vécu et digéré, et je me repose là-dessus. Après, dans la mise en forme, toutes les histoires vécues sont pour cette forme de roman et cette volonté de faire des livres fluides qui vont à toute vitesse. C'est retravaillé dans la mise en scène, un petit peu comme un scénariste le ferait. En cinéma, on a deux manières de le dire, hein. On a tiré d'une histoire vraie et inspiré de faits réels.
0: C'est vrai.
1: Et ça n'est pas la même chose. Et donc moi, je suis du côté inspiré de faits réels, vous l'avez compris. Et ça permet une liberté pour avoir cette impression de vitesse dans la lecture. Tout le monde me dit que mes livres se lisent très vite. Et c'est vraiment quelque chose que je veux transmettre au lecteur. Et c'est une question d'impression. Parce que, comme quand je dis impression, c'est comme dans la peinture impressionniste. Quand on voit Impression Soleil Levant de Claude Monet, les critiques de l'époque disaient mais le soleil n'est pas de cette couleur, et Monet lui disait oui mais c'est comme ça que je le perçois quand je me lève le matin et que je regarde par la fenêtre. Donc en fait il y a quelque chose d'extrêmement fort entre la volonté d'expression de Claude Monet et la manière dont le spectateur voit la peinture, et il y a une transmission de l'émotion. Et ça, c'est ultra méga super important, parce que pour en revenir au roman, si j'étais dans une forme biographique, je serais dans un truc beaucoup plus linéaire et beaucoup plus scolaire, et je ne retranscrirais pas cette impression de vie à 300 km/h que j'ai eue avec mon frère en nous cramant la santé, en nous bagarrant, en étant en manque de sommeil constant, en abusant de produits légaux, de produits illicites. Il y a ce truc de vitesse constante.
0: On le
1: Qui fait
0: ressent même.
1: que, ben, en fait, je veux absolument le faire ressentir au lecteur, et il n'y a que par cette transmission de l'émotion que je peux le faire. Et c'est la raison pour laquelle, ben voilà, le réel est distordu. Le réel est distordu pour vraiment transmettre cette émotion folle.

0: donc tu l'as évoqué, en avril dernier, ton second roman, Bâtard, il est sorti aux éditions Le Mot et le Reste. Alors on retrouve toujours ton duo accompagné d'Urko en pleine tournée au Japon, dans une ambiance de en fait, galère permanente. Tu montres un Japon qui est loin des clichés touristiques, notamment avec une lié à une forte répression liée aux drogues, ton frère qui est en recherche tout le temps de weed. C'est important pour toi de casser cette image du Japon qu'on n'a pas l'habitude de connaître.
1: Ouais, alors pour plusieurs raisons. La première déjà, c'est que je n'ai pas, moi, je n'ai pas vécu le Japon comme un touriste. J'y suis allé 9 fois dans ma vie, je n'ai jamais vécu le Japon comme un touriste. Alors il m'est arrivé par moments de le faire, mais c'était des après-midi anecdotiques au sein de séjours beaucoup plus mouvementés. Donc ça m'est déjà arrivé, bien sûr, hein, de me poser et de regarder le mont Fuji ou de regarder Tokyo en haut d'un gratte-ciel. Mais bon, ma vie au Japon, en fait, c'est pas ça du tout. Et j'avais effectivement cette envie de dresser ce portrait qui est pas banal, en fait, en France. Parce que je suis pas non plus... c'est pas du Jack Edelstein ce que je fais, on n'est pas chez les Yakuza, mais bon, on n'est pas non plus dans la représentation de l'image d'Épinal non plus. On est dans quelque chose, on est dans une zone interlope, de musiciens
0: underground.
1: Ouais, exactement. Et en plus d'être le Japon underground, c'est le Japon underground du début des années 2000, qui est assez différent du Japon underground d'aujourd'hui, où aujourd'hui tout a été un peu comme partout dans le monde, hein, globalisé par Internet d'un point de vue culturel, où à l'époque on était vraiment dans quelque chose où il se passait enfin, c'était la cour des miracles, en fait. Hein. je vais pas trop rentrer dans la description du livre, j'ai envie de donner envie aux gens de le lire, mais le nombre d'anecdotes foutraques, complètement what the fuck, que je raconte dans mon livre sont également des choses qui pourraient énormément étonner des Japonais qui ne connaissent pas ces strates de leur propre société. Donc il y a vraiment ce truc de volonté de faire ce portrait, mais qui est également un portrait d'amour. Moi, enfin, c'est assez bizarre, mais mon éditeur... Yves Jolivet, avant de signer notre contrat, on avait beaucoup parlé au téléphone ensemble, et à un moment il m'avait dit, mais faites un portrait du Japon qui est pas très réjouissant, qui donne pas trop envie d'aller au Japon. Et je lui ai répondu, mais je suis fou amoureux de ce pays. Il a pris le train en marche depuis, on s'est parfaitement entendu là-dessus, mais je lui ai dit, en fait, je ne fais pas un portrait dégueulasse du Japon, en fait. Non, je fais un portrait de galeries de personnages absolument magnifiques qui sont en lutte contre l'oppression du système japonais. C'est quand même complètement différent. Que ce soit les personnages masculins ou des personnages féminins aussi, parce que cette forme de lutte qui peut être vue de l'extérieur comme une forme de folie, elle se manifeste de manière très différente selon les personnages, selon leur sexe, selon leur place dans la société, selon leur rôle dans la scène musicale. Et il transparaît toujours une attitude complètement anticonformiste qui, vue de l'extérieur, est extrêmement impressionnante. Et moi, je suis fou amoureux de mes personnages, mais des personnes réelles qui les ont influencés aussi.
0: Ouais, alors il y en a plusieurs, c'est ça? T'as condensé en plusieurs personnages en un, c'est ça?
1: Oui, et d'ailleurs, pardon, hein, je m'égare un petit peu, mais ça répond aussi à cette partie de la question, la part de réel et de réalité. Il y a parfois des procédés de fusion, de distorsion, que ce soit de l'échelle temporelle, de l'échelle de lieu, ou, comme tu viens de le dire, de l'échelle de personnage. Donc parfois, je prends deux ou trois personnes de la vie réelle pour en faire un personnage dans le livre. C'est pour des questions de fluidité de récit.
0: Et alors moi, il y a quelque chose qui me tient à cœur, que j'aime beaucoup dans les deux livres d'ailleurs, c'est au cœur de donc Bâtard, il y a ce lien très fort entre les deux frères, à la fois fusionnel, c'est conflictuel, parfois même autodestructeur. Et qu'est-ce qui t'intéressait dans cette relation et qu'est-ce qui était important pour toi de la montrer sans la lisser ni la romantiser?
1: Pour Salfien, c'est vraiment, pour mon premier roman, c'est vraiment de décrire ça comme je l'ai toujours vécu, et j'en parle aujourd'hui avec énormément d'amour, hein, ce côté pieds nickelés, frère pétard. Ouais, c'est vraiment les frères pétard. Ça, c'est ça le chien. Et je ne le renie pas, je trouve ça, j'adore mon premier beau. Tiens, j'en suis hyper fier, je continue à le défendre. Mais dans Bâtard, je me suis dit, je ne peux pas faire deux fois la même chose.
0: C'est vrai.
1: Et je suis arrivé, alors c'est un cheminement progressif durant le processus d'écriture. Je me suis dit, bon, il faut que je commence à montrer également la complexité du rapport que j'ai avec mon frère, parce qu'il y a quelque chose de conflictuel dont je n'ai pas parlé dans le premier livre. Et j'ai commencé à toucher du bout des doigts le concept du paradoxe, à savoir que, bon, pour rester vraiment dans les grandes lignes, pour vous parler de manière très très très générale, l'amour, c'est un sentiment à plusieurs strates. La conception vraiment absolue que j'ai de l'amour, elle englobe le paradoxe du conflit, de la haine, et c'est justement pour réussir à passer outre de tout ça que l'amour réussit à être beaucoup plus fort. Mais on peut pas avoir un amour parfait et polissé où tout est absolument comme sur des roulettes, où il n'y a absolument aucun problème.
0: Voilà, donc ça n'existe pas.
1: Donc en fait, on arrive à cette notion de paradoxe où je me suis dit, mais finalement, les deux extrêmes cohabitent. Et quoi de mieux comme décorum que le Japon pour parler de cette thématique? Et c'est là très progressivement que j'ai tiré ça comme un fil d'Ariane, en me disant, mais en fait, au travers de la relation d'amour fusionnelle que j'ai eue avec mon grand frère, enfin que j'ai toujours même aujourd'hui après son départ, il y a ce truc où je me dis, mais mettre ça en scène dans un pays qui est le pays de l'intégration du paradoxe où les extrêmes réussissent à vivre en harmonie, je pense que là j'ai un truc. Et très progressivement, ça m'a permis de tirer le fil à parler d'expériences assez douloureuses que nous avons eues là-bas par rapport au racisme, à l'exclusion, au nationalisme. Et ça m'a fait ouvrir encore une nouvelle case en miroir de cette relation que j'avais avec mon grand frère, qui va jusqu'à la description de notre sentiment partagé et qu'on accueille de manière très différente, lui et moi, de nos origines, qui sont des origines issues du métissage. Et donc voilà, en fait, c'est là où je parle de Japon comme décorum. Je vois pas le Japon comme une carte postale dans Bâtard. Le Japon a vraiment fait un effet de révélateur comme en chimie. Vraiment un produit qui révèle des choses. Être dans ce bain va révéler les choses différemment qu'être dans notre bain habituel. Voilà, donc c'est un petit peu... c'est un petit peu un livre initiatique, Bâtard. Tu sais, on va beaucoup plus loin dans l'analyse du rapport amoureux et fusionnel que nous avions, mon frère et moi, mais c'est quelque chose d'assez général, en fait. Je pense qu'il y a pas mal de gens qui peuvent s'identifier à ça, en fait, hein, dans ce principe d'aimer à la folie en ressentant le principe de jalousie, de haine, de rejet, et d'avoir ça au centre d'une société qui fonctionne avec une mathématique qui finalement est pas identique, mais peut parfaitement fonctionner en comparaison.
0: Et puis il y a Urko, ce chien imaginaire qui traverse tes deux romans, en fait, qu'est-ce qu'il représente pour toi et pourquoi avoir choisi de le faire exister comme un fil rouge ?
1: Là, il représente beaucoup, beaucoup de choses. Mais premièrement, d'un point de vue purement technique, ce petit chien, c'est un réceptacle de sentiments, et notamment il y a une parade que je trouve très très très qui m'arrange beaucoup, qui est très efficace, à savoir que je me suis toujours refusé, et depuis le début, je me suis toujours refusé d'écrire des livres tristes. Je veux surtout pas faire mon petit Calimero et étaler ma tristesse.
0: On ressent pas de tristesse quand on le lit.
1: Oh, mais c'est cool, je te remercie. Mais par contre, je ne veux pas ignorer cette tristesse. Donc, elle est intégrée à ce personnage fantomatique qui est un chien un peu surréaliste. On se demande s'il existe, s'il n'existe pas. Et finalement, c'est tant mieux. Sentiment Urko, c'était un personnage, mais c'était également un outil baromètre. Un baromètre de la souffrance, un baromètre de l'état de santé de mon frère. Et ça me permet d'en parler, ça me permet de parler de ces choses tristes de manière métaphorique. Et là, pour le coup, j'ai créé mon petit concept dans Sale Chien, j'en étais bien content, et je l'ai poussé beaucoup plus loin dans Bâtard. À un moment, dans Bâtard, il y a une scène où mon frère est en souffrance, et Et je parle du chien en m'inspirant de la scène de transformation du Loup-garou de Londres de John Landis, par exemple. Oui. C'est-à-dire que là, je parle dans des trucs qui sont un peu plastiques, tarte à la crème. Et jamais, en fait, jamais, dans le pathos et la tristesse. Ça me permet de prendre des sortes de chemins de traverse, toujours dans un récit d'entertainment.
0: Dans la vie, vous le faisiez, il existait, enfin, ce Urko, vous l'utilisiez vraiment?
1: Ah, mais c'est une invention de mon grand frère.
0: Ouais, c'est ça.
1: Le chien invisible, c'est une invention de mon grand frère. Et également, enfin, lui, enfin, je veux dire, j'ai pas tant inventé le truc, hein, au niveau du concept que j'essaye de vous démonter là, au niveau de la mécanique de Urko, c'est-à-dire que parfois il y avait des engueulades dans la vie réelle, il y avait des engueulades entre mon grand frère et moi, et plutôt que de me hurler dessus, à un moment il switchait, il se mettait à hurler sur un chien invisible et il partait en courant en faisant semblant de le poursuivre dans la rue.
0: C'est bon, je trouve.
1: Donc c'est ultra efficace au niveau de la gestion des conflits de notre relation, et ensuite je considère que c'est un cadeau que mon frère m'a fait, puisque aujourd'hui j'en ai fait un outil de littérature.
0: Ouais, c'est magnifique, je trouve.
1: Ouais, c'est cool. Mon frère était quelqu'un d'assez génial, mais dans le sens génie du terme. C'était pas juste un génie musical, hein. C'est un puits d'inspiration extraordinaire aujourd'hui pour moi. Enfin, à l'époque aussi, hein, mais aujourd'hui pour moi dans la littérature, Fred, c'est vraiment mon influence principale. Parce que c'est cette espèce de puits à idées où j'ai toutes les clés pour ensuite moi me mettre au boulot et développer.
2: Et donc de pousser des murs, quoi.
1: Pardon ?
2: Et donc de pousser des murs à travers l'écriture.
1: Ouais, je le pense. Ce principe de pousser des murs, c'est une manière de... indirectement, enfin, d'être encore avec lui aussi. Hein. C'est hyper beau, moi. Il y a un truc cathartique dans l'exercice d'écriture, mais il y a un truc qui m'apaise énormément. Hein. C'est hyper doux. Enfin, j'insiste là-dessus, sur le fait que je suis pas dans la transmission de la tristesse ou de la douleur. Je suis vraiment. Je trouve d'ailleurs que Bâtard est un. Même si ça aborde des sujets parfois beaucoup plus graves, je trouve que Bâtard est un livre beaucoup plus apaisé que Sale Chien.
0: Oui, clairement.
1: Sale Chien, c'est vraiment genre la boule de feu qui va à 3000 km/h. Bon, Bâtard, il y a quand même des moments de vitesse folle, mais il y a aussi des arrêts sur le bas-côté. Ouais. Plus introspectif, analytique.

0: Et puis, on va devoir se laisser. Et puis,
1: à coup, j'ai envie. Ok, pardon.
0: Bah, oui, déjà. Et oui, déjà.
2: Malheureusement.
0: Déjà, très cher ami. Et puis, la toute dernière question qu'on pose à tous nos invités pour clôturer, ton tout oui. premier souvenir musical. Le tout premier, si t'es petit ou même peut-être un peu plus grand.
1: Oui, alors là, mon premier souvenir musical est parfaitement identifié. J'en ai déjà parlé en interview d'ailleurs.
2: Bien entendu. Hein.
1: C'est la musique de Xenon 2 sur Atari ST.
2: Ok.
1: Le jeu vidéo Xenon 2 qui est sorti, je sais pas, au milieu des années 80. Je pensais qu'on doit être en 85, quelque chose comme ça. Et donc, c'était la musique de Mega Blast par Bomb the Bass qui avait été digitalisée. C'était une des premières licences de l'industrie du disque pour le jeu vidéo. Et c'est cette musique de jeu vidéo qui m'a fait faire du air guitar avec une raquette de tennis devant le miroir de ma chambre quand j'étais gamin, et qui m'a clairement donné envie de devenir musicien. Donc en 85, je dois avoir 8 ans, je pense. Et alors j'avais pour ambition depuis ce premier émoi musical de devenir musicien de jeux vidéo. Et je suis devenu musicien, et il m'est arrivé parfois de faire de la musique de jeux vidéo, mais c'est assez anecdotique. Mais ouais, c'est vraiment la première impulsion. Alors effectivement, c'est pas le premier émoi musical que j'ai eu de ma vie, mais c'est la première révélation. C'est plus que révélation, c'est une épiphanie. Pour moi, vraiment, Mega Blast de Bomb the Bass sur la bande originale de Xenon 2 sur Atari ST. On est dans mon premier. C'est le premier basculement, en fait, de ma vie.
2: D'accord. En parlant de jeux vidéo, nous, dans l'émission, on est. Enfin, surtout moi, je suis ultra fan de Mike Patton.
1: Oh !
2: Ah ouais, c'est vraiment un artiste que j'aime. J'aime quasiment tous ses projets.
0: Dieu.
2: Pour moi, c'est lui, Dieu. Et tu l'as eu sur la BO que t'as fait sur Tortue Ninja, c'est ça ?
1: Ouais, bon, j'étais pas tout seul sur cette BO, mais effectivement, il y a eu cette collaboration. C'était par le biais de Tarafa, du label Tarafa Saloul, c'est le boss du label Kit Katana, ouais. Qui m'avait contacté à l'époque, et c'est moi qui lui ai donné l'idée. Alors j'étais vraiment pas sûr de moi au niveau du taux de réussite de cette entreprise, mais vu la description qu'il me faisait, il m'a dit ouais, est-ce que tu aurais une idée pour un artiste qui puisse nous permettre de faire un buzz à échelle mondiale, mais sans pour autant que ce soit une superstar qui est quand même un certain niveau de crédibilité middle ground, quoi. Et je lui ai dit, mais mec, il faut absolument faire un truc avec Mike Patton. Et donc, après, pour toute la partie business, deal, négociation, moi, j'ai rien à voir avec tout ça. Hein. C'est lui qui est parti la fleur au fusil vers IPK Recordings. Et donc, on s'est retrouvé quelques jours plus tard. Hein. Ça a duré moins de 2 semaines. Hein. On s'est retrouvé quelques jours plus tard en studio avec Olivier Dax et mon petit frère Cédric. Donc, Olivier Dax a fait les synthés et la production. Moi, j'ai fait tout l'instrumental et on a invité mon petit frère qui a fait le solo de guitare. Et malheureusement, pour cause de coronavirus, nous avons travaillé à distance avec Mike Patton. On ne s'est pas rencontrés, mais on a eu une petite...
2: Une petite
1: correspondance par email, effectivement. Et voilà. Et ensuite, je pourrais en parler longtemps. Hein. L'histoire de cette BO, elle est complètement dingue parce que Mike Patton, il y avait une espèce de coup un peu médiatique. C'était pour le lancement du projet de jeu vidéo. Donc, c'est le premier morceau qui a émergé de cette BO. Mais tout le reste était secret.
2: D'accord.
1: Il y avait vraiment une stratégie de communication derrière. Et c'est quelqu'un de très stratégique, Tarafa de Kit Katana. Il est très, très, très stratégique. Et notamment, on s'attendait à un truc qui a fini par arriver dans les commentaires YouTube. Alors, moi, j'ai jamais eu autant de commentaires YouTube de toute ma vie sur une vidéo. Hein, là, c'est... j'ai dû arrêter de lire à 1500, tu vois. Mais genre, il doit y avoir 8000 commentaires sous cette vidéo. Et il y a le contre-buzz qui a commencé à arriver. C'est-à-dire, le contre-buzz, il a été créé par les vrais fans hardcore des Tortues Ninja.
2: Ah oui.
1: Qui ont fini par dire... Les Tortues Ninja sont de New York, Mike Patton est de Los Angeles. Et pour le coup, c'est génial parce que c'était quelque chose d'orchestré à l'avance, de manière volontaire, par Tarafa, car il avait dans son chapeau la carte maîtresse qu'il a sortie quelques semaines plus tard, à savoir quand la BO est sortie. on avait des featuring des rappeurs du Wu-Tang.
2: Ah oui, oui.
1: Donc là, c'est les tortues sont enfin de retour à New York. On est avec Ghostface Killah et Chief Raekwon. Donc cette orchestration du buzz et de la stratégie de
2: bien vu.
1: Communication auprès des fans hardcore. Moi, m'a soufflé. Moi, quand je vous dis que Tarafa est quelqu'un de stratégique, c'est un mec qui est hyper impressionnant au niveau de son petit label. Il a réussi à se faire repérer par des pontes de la musique du jeu vidéo dans le monde entier. Enfin, voilà.
2: Okay.
1: C'est quelqu'un. C'est outre le fait d'être un ami proche, c'est quelqu'un que je respecte énormément dans la manière qu'il a de gérer sa carrière.
2: Eh ben, en tout cas, merci pour cette anecdote. Merci de nous avoir procuré de ton temps parce que tu es en tournée un peu partout. Enfin,
1: c'est cool, je suis très content. C'est moi qui vous remercie. Vraiment, vraiment. Ben, merci beaucoup pour l'émission, c'est cool.
2: Et puis, franchement, les auditeurs, auditrices, il faut absolument se procurer ce livre qui est absolument génial, qui se lit hyper vite. Enfin, moi, j'ai adoré. J'avais l'impression d'être avec vous au Japon.
0: Eh bien, je vais me plonger là-dedans.
1: J'ai. Comment dire, il y a un journaliste. J'étais sur une radio lyonnaise là, très tôt ce matin. Et le journaliste radio a dit en tant que lecteur, on a l'impression d'être passager clandestin dans votre tournée. Et ça m'a fait super plaisir qu'il dise ça. Un de bâtard, édition Le Mot et le Reste.
2: Ouais, oui. C'est ça. Bah, merci en tout cas, c'est hyper cool.
1: Merci messieurs.

Die Fabrik et Oslin sont deux collectifs allemands qui ont choisi de collaborer pour notre grand plaisir. On va écouter deux morceaux de Émigré, un album qui sort sur le label Die Fabrik, donc autoproduit si je puis dire. Et j'aime vraiment beaucoup, il y a de bons textes, un vrai engagement, les samples sont justes. Vraiment un très bon disque, Die Fabrik et Oslin.

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1: Les Français sont trop jaloux. Parce que tu sais pourquoi? Ils n'ont pas d'alphabet. Il faut aller à l'école. Les Africains, amener les enfants à l'école. Pour qu'ils aient comme les Français. Mais toujours derrière les maçonneries, les travails plus durs, dans les bronches. Tout ça, si tu vois ça, c'est alphabet. Si tu n'as pas l'expérience, tu ne peux pas faire un métro. La force, tu ne peux pas faire métro. C'est l'expérience de faire un métro. S'il vous plaît. Oh. S'il vous plaît. Les travaux forcés, c'est fini. On n'est plus le 12e siècle. Aidez-vous. Amenez les enfants à l'école, s'il vous plaît. S'il vous plaît. Macron, il est là pour l'aider les Français. Moi, je le souhaite longue vie. C'est nous le problème.

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Encore un disque qui m'a bien marqué, Funk Steel, par Darius Held. Alors, le compositeur est allemand, il s'est adjoint les services de beaucoup de musiciens et ensemble, ils ont réussi à créer quelque chose de minimal. Tout tombe exactement à sa place, c'est vraiment très agréable. Ça paraît chez Impact Recordings, Darius Held.

John McGuire, lui, est beaucoup plus grandiloquent, parfois un peu drôle. Le Double String Trios est une adaptation de composition qu'il avait faite à l'électronique qui paraît chez Unseen World, donc adaptée pour des quartettes. John McGuire.

Magnifique travail de Tom Jull pour Modulisme. On en écoute deux morceaux. C'est extrait de la session 142 où il croise la trompette et son système modulaire. Tom Jull. Et c'est la fin de cet Indidrome. Bien le bonjour chez vous.

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0: Calypso Lato, la musique de Dave Douglas. Bonjour, bonsoir et bienvenue. Bienvenue mes chères auditrices et auditeurs au Jazz Attitude volume 642, une édition sans thème incluant une réédition, deux retrouvailles et quatre nouveautés. Et là, ce qu'on vient d'entendre, Dave Douglas, le trompettiste, est le premier de retrouvailles. Et effectivement, sur Lato, c'est extrait de l'album Orange Afternoons, album qui était paru sur son label Green Leaf Portable Series en 2011. Et c'est bien grâce à mon ami Jason Weiss que j'ai retrouvé cet album absolument fabuleux. Sur cet album, Dave Douglas, qui est un des plus populaires trompettistes de temps moderne, est en compagnie d'un all-star. Au saxophone ténor, on retrouve le fils de John, Ravi Coltrane. Au piano, on retrouve le numéro un pianiste indien de New York, Vijay Irie. À la contrebasse, c'est Linda O. Et le batteur, c'est Marcus Gilmore. Et comme peut-être vous avez deviné, ce disque est la ligne rouge de cette émission et on va écouter deux autres morceaux de ce disque au milieu et à la fin de cette édition. Là, on va se diriger vers le premier des nouveautés et on va accueillir Adrian Mouniard, grand guitariste qui vient sortir son nouvel album avec son nouveau quartet, album intitulé Mirrors. Et tout de suite avec Mirrors, on entre dans le monde de jazz manouche, car ce titre était écrit par Babik Reinhardt et depuis sa création était reprise par beaucoup de monde, mais là, Adrian pousse ses morceaux à sa limite. Le disque Mirror de Adrian Mouniard Quartet était sorti la semaine dernière sur Label West. Cet album inclut 13 morceaux, il y a quelques originaux, il y a les revisites de standards, aussi de jazz que de bebop. Le partenaire d'Adrian sur cet album sont Benji Winterstein et Julien Quetio, tous les deux guitares rythmiques. Et à la contrebasse, on retrouve Fabricio Nicolas Garcia. L'invité de cet album sur plusieurs titres, c'est un des saxophonistes le plus en vogue d'aujourd'hui, Baptiste Herban. De l'album Mirror de Adrian Mouniard Quartet, je voudrais vous proposer d'écouter deux morceaux. On commence avec le commencement du disque, Yellow Swing, écrit par Adrian. Ensuite, il y aura Mina Bird Blues, morceau composé par George Benson, et sur ce morceau qu'on retrouve Baptiste Herban.
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Mina Bird Blues, musique composée par George Benson, revue actualisée et devenait du jazz manouche par Adrien Mouniard et son quartet. Excellent guitariste, compagnon de route de longue date de Richard Galliano, Adrien Mouniard vient sortir son nouvel album avec son nouveau quartet Mirrors. Album paru sur label West, album incluant 13 morceaux, quelques compositions originaux, pas mal de reprises, aussi venues de jazz manouche que musique brésilienne et de bebop. Sur l'album Mirrors, Adrien Mouniard est en compagnie de Benji Winterstein et Julien Quétio, guitare rythmique, et Fabricio Nicolas Garcia, contrebasse. Sur plusieurs titres de ce disque, Adrien accueille un superbe saxophoniste, Baptiste Herman, qui est actuellement un des plus populaires en hexagone. De l'album Mirrors de Adrien Mouniard Quartet, on vient d'écouter deux morceaux. On a commencé avec l'ouverture de disque Yellow Swing, écrit par Adrien. Et là, effectivement, c'était Mina Bird Blues de George Benson. À cet instant, on va changer très radicalement l'ambiance et on va aller vers un retrouvaille. Et ces retrouvailles, c'est vraiment grandiose. Au point que je peux dire que cet album est un de mes 100 albums favoris de tout le temps. Ce disque s'appelle Conjure. Conjure qui était sorti en 1984 sur le label Pangea, ou plutôt American Clavier, car ce disque est produit par Keith Hanrahan. Producteur vraiment singulier, Keith Hanrahan est habitué de réunir les musiciens de tout genre de musique pour faire une musique vraiment hors toute catégorie. Et l'album Conjure, c'est un de ses chefs-d'œuvre total. Conjure, qui est sous-titré Music for the Text of Ishmael Reed, est effectivement un album où Keith Hanrahan reprend le texte d'Ishmael Reed, poète afro-américain très révolutionnaire et très pointu. Ce disque inclut 12 morceaux, tous composés et arrangés par Keith Hanrahan et livrés par une armée de vedettes. Et c'est vraiment ça. Et je ose de mentionner le nom de quelques-uns, ça veut dire Taj Mahal chante guitare, Ulu Dara chante trompette, Lester Bowie aussi chante et trompette, David Murray saxophone ténor, Jean-Paul Bourlet guitare électrique, Alain Toussaint piano, Carla Bley piano, son mari Steve Swallow basse électrique, Jamaluddine Takuma également basse électrique, Andy Gonzalez basse latino, et en effet beaucoup de percussionnistes venus de Puerto Rico et Cuba, parmi Milton Cordona, qu'il travaille avec depuis longtemps, et Pontina Orlando Rios, qui est également un incroyable joueur de congas. J'adore tellement l'album Conjure que je suis obligé de vous passer au moins 4 morceaux de ce disque, 2 maintenant et 2 autres en deuxième partie de cette jazz attitude. Et pour le moment, on va écouter d'abord Betty Ball's Blues avec la voix de Taj Mahal, ensuite Foolology avec la trompette et voix de Lester Bowie.

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Full Energy. La musique, la trompette et la voix de Lester Bowie, le texte de Ishmael Reed et la production de Keith Hanrahan. Quelle merveille! Foolology, qui veut dire la science d'être stupide, c'est un morceau extrait de l'album Conjure, album vraiment singulier, vraiment spécial dans tous les sens, album auquel pour la première fois met un coup de projecteur sur la poésie de Ishmael Reed, poète, écrivain noir américain, très pointu, très particulier, et cette mission presque impossible était menée par Keith Hanrahan, le seul qui pouvait faire un travail aussi incroyable que ça. Keith Hanrahan, qui est un producteur anticonformiste, très particulier dans le bon sens, qui est spécialiste en mélangeant la musique et musicien de tout genre. Je suis un très grand admirateur de Keith Hanrahan et j'ai beaucoup de ses œuvres, aussi ses productions, que ses disques sous son nom, qu'ils ont tous fabuleux. Et pour moi, Conjure, c'est son ultime chef-d'œuvre et je pense que même lui-même pense la même chose. Dans tous les cas, Conjure était sorti en 1984 sous le label Pangea, qui est en réalité American Clavier, la production d'équipe, et c'est un disque avec 12 morceaux, quelques-uns sont morceaux instrumentaux, quelques-uns sont pure poésie, mais aussi il y a beaucoup de musique jouée par énormément de superstars. Parmi Taj Mahal, Ulu Dara, Lester Bowie, David Murray, Jean-Paul Burley, Alan Toussaint, Carla Bley, Milton Cortona, Steve Swallow, Jamaluddin Takuma, Arthur Lindsay et encore. Et j'ai même osé dire que ce disque, c'est un de mes 100 albums favoris de toute l'histoire de musique. Et heureusement que mon ami Jason Weiss m'a retrouvé ce disque après des années sans. À l'instant de l'album Conjure, on vient d'écouter deux morceaux, deux sublimes chansons. On a commencé avec Betty Ball's Blues, morceau chanté par Taj Mahal et co-écrit par lui. Ensuite, en effet, c'était Foolology, co-écrit par Lester Bowie, qui est par ailleurs le trompettiste et même chanteur de ces morceaux incroyables. Je répète que car cet album, c'est un de mes favoris, on va écouter deux autres morceaux de ce disque en deuxième partie de cette jazz attitude. Là encore, on va changer très radicalement l'atmosphère et on va aller vers un duo très raffiné mais très swing-on qui revisite un musique peu habituel pour jazz. Ces duos sont Frank Tortue vibraphone et Mr. Fitzgerald Michel guitare acoustique et guitare 12 cordes. The Open Chords of David Crosby, c'est le titre de leur nouvel album, leur premier disque en commun. C'est un disque paru sous le label MCO, distribué par Socadisc. Et c'est un album avec 9 morceaux, pratiquement tous composé par David Crosby. Et oui, David Crosby de Crosby, Stills & Nash. David Crosby qui avait un style très personnel pour traiter open tuning de guitare, avait écrit Les Merveilles. Et sur cet album, sauf pour deux titres écrits par Frank et par Stephen Stills, tout le reste sont de David Crosby. De cette sélection vraiment étonnante, je vous avais amené deux morceaux. On va écouter d'abord Déjà Vu, ensuite Traction in the Rain, Orléans.

Attraction in the Rain, musique écrite par David Crosby, revue et jazzifiée par Frank Tortelet et Mr. Fitzgerald Michel. Ce morceau, Traction in the Rain, était originellement enregistré par David Crosby, oui, le fameux David Crosby de Crosby, Stills, Nash & Young, sur le premier album en solo de David Crosby, If I Could Only Remember My Name, album qui était sorti en 1971, album très influentiel pour toutes les musiques qui venaient après. Et bizarrement, jusqu'à aujourd'hui, personne ne l'a retouché. Et heureusement qu'on a Frank et Mischa pour faire ce travail fantastique. Ce morceau, Traction in the Rain, est celui qu'on a écouté avant, déjà vu, qui était sur le premier album de Crosby, Stills, Nash & Young, son extrait d'un album tout beau, tout nouveau, The Open Chords of David Crosby. Album revisitant l'œuvre totalement inédite de David Crosby, fameux pour ce traitement de open tuning. Frank Tortelier joue le vibraphone et Mr. Fitzgerald Michel joue guitare acoustique, 6 cordes et 12 cordes. Et ce disque est paru sous le label MCO, distribué par Socadisc. Là, après ces musiques raffinées et intimistes, on va aller vers quelque chose qui est aussi étrange, car Aria, c'est un album revisitant une musique de Puccini. Le célèbre compositeur d'opéra italienne, Puccini était revisité par un trio anglais et italien. Trio constitué de pianistes anglais Roy Powell, le bassiste italien Lorenzo Feliciati et le batteur de Sardaigne Lucrezio De Setta. L'album Aria était sorti au début de cette année sur le label danois Lozen Records et c'est un album avec 10 morceaux, majoritairement composé par Puccini, quoiqu'il y a 2 morceaux de Ray Powell et un classique de Rodgers and Hart. Ce disque était enregistré il y a environ 1 an à Rome, et de cet album, je vous avais choisi 2 morceaux. On va commencer avec ce CG, ensuite Visi d'Arte.

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Frontier Justice, la musique de Dave Douglas. Et oui, nous sommes de retour à l'album Orange Afternoon de Dave Douglas, un des trompettistes le plus en vogue aujourd'hui, album qui était sorti sur son propre label Greenleaf Portable Series en 2011. Donc, ce n'est pas une nouveauté, mais c'est un retrouvaille et je suis ravi de vous passer ce disque que je considère que c'est un de ses meilleurs albums. Sur l'album Orange Afternoon, Dave Douglas est en compagnie de Ravi Coltrane, saxophone ténor, mais oui, Ravi, le fils de John, Vijay Iyer est au piano, Linda O à la contrebasse et Marcus Gilmore, batterie. Ce disque inclut 6 morceaux. On a commencé cette édition de Jazz Attitude avec un des titres de cet album et on va clôturer cette édition avec encore un autre. À ce moment, on va changer très radicalement l'ambiance et aller vers ce qu'on appelle jazz funk, jazz soul de 21e siècle. Dans le main, j'ai un album intitulé New Step. Ce disque, c'est le tout beau, tout nouvel album de Gabriel Delmas Trio avec Gaël Ourleau. C'est un album de label Jazz Family, incluant 11 morceaux, tous sauf pour une chanson de Michael Jackson et composée par le batteur-compositeur Gabriel Delmas. Basé à Toulouse et très active, Gabriel Delmas a commencé sa carrière de band leader en 2019. Pendant nombreuses années, il avait son trio et l'année dernière, il a changé certains membres de ce trio. Ensuite, pour cet album, il a ajouté un invité de marque, l'alto-saxophoniste Gaël Ourleau. Sinon, le membre de Gabriel Delmas Trio sont Florent Hortal, guitare, et Nicolas Blanco, orgamonde. Donc, il n'y a pas de basse et c'est l'organiste qui fait la partie de basse. Ce disque est particulièrement funky et, par la même occasion, Gabriel rend hommage à ses idoles, notamment Herbie Hancock. D'ailleurs, le titre de ce disque que je vous avais amené sont Herbie N.B., un genre de jeu de mots sur Airbnb. Ensuite, il y aura Funky Ruffle.

Funky Raffle, la musique de Gabriel Del Mastrio et Gaël Orléo. Le jeune batteur, compositeur de Toulouse, Gabriel Delmas, vient sortir son nouvel album. Album intitulé New Step. Album paru la semaine dernière sur le label Jazz Family. Album incluant 11 morceaux. Tous, sauf pour une chanson de Michael Jackson, sont de plume de Gabriel Delmas lui-même. Sur ce disque super funky, super soul, le nouveau membre de Gabriel Del Mastrio sont Florent Hortal, guitare, et Nicolas Blanco, clavier, en fait orgamonde en principe. Pour donner encore plus de pêche, pour cet album, Gabriel a invité l'alto-saxophoniste très en vogue aujourd'hui, Gaël Orléo. Et là, on vient d'écouter deux morceaux de cet album. On a commencé avec titre intitulé Herbie N.B., qui est un jeu de mots sur Airbnb. Ensuite, on avait Funky Ruffle. Là encore une fois, on va changer l'ambiance radicalement, tout en restant avec des choses plutôt funky. Et on va retourner vers l'album Must de cette édition, un de mes retrouvailles le plus cher, le plus précieux, Conjure. Album unique dans tous les sens. Conjure était produit par Keep and Run en 1984 et s'est surnommé Music for the Text of Ishmael Reed. Ça veut dire qu'avec cet album, le producteur anticonformiste Keep and Run a fait encore un autre chef-d'œuvre. Et peut-être c'est son meilleur album jamais, grâce au fait que pour cet album, il a réuni encore plus de monde que sur tous les autres de ses productions, toujours étonnantes, toujours avec beaucoup de monde. Le sujet principal de cet album, c'est la poésie, l'écriture de poète activiste noir américain Ishmael Reed. On a écouté deux morceaux de cet album en première partie de cette Jazz Attitude et on retourne à ce disque car c'est vraiment un de mes albums favoris de toute l'histoire. Particulièrement quand on voit les gens qu'ils ont sur ce disque. Pour commencer, Taj Mahal qui chante, joue la guitare, Ulu Dara qui chante, joue la trompette, Lester Bowie aussi chante et joue la trompette, David Murray c'est un saxophone ténor. On a quatre bassistes, Steve Swallow, basse électrique, et Jamaluddin Takuma, basse électrique funky, Andy Gonzalez, contrebasse latine, ainsi que Alan Toussaint et Carla Bley, piano, pour mentionner seulement quelques-uns. Donc voici là, écoutons deux autres morceaux de Conjure, commençant par son ouverture, Jess Grew, morceau avec la voix, guitare et co-composition de Taj Mahal. Et tout de suite après, il y aura Auckland Blues, où on retrouve Ulu Dara, qui chante, joue la guitare, trompette et co-compose.

Oakland Blues, quelle belle chanson, quelle sublime interprétation. Oakland Blues, la production subliminale de Keith Andran, le producteur le plus anticonformiste de l'histoire. Et par ces mêmes occasions, Keith Andran est capable de produire les merveilles comme ce qu'on vient d'entendre. Oakland Blues, avec la voix et la trompette de Ulu Dara, est un morceau extrait de l'album Conjure. Album produit par Keith Andran en 1984, un véritable chef-d'œuvre et vraiment un de mes disques favoris de toujours. Conjure est surnommé Music for the Text of Ishmael Reed, ça veut dire la musique sur la poésie, sur le texte de Ishmael Reed, extraordinaire auteur poète noir américain. Et au travers de Conjure, Keith Andran a mis la musique sur le texte de Ishmael Reed avec une armée d'incroyables musiciens venus de tout genre de musique. Et à l'instant et avant Oakland Blues, on a écouté Just Groove avec la voix et la guitare de Taj Mahal. Sinon, pour seulement mentionner quelques vedettes de ce disque, je peux vous dire qu'il y a David Murray au saxophone ténor, Alan Toussaint et Carla Bley au piano, Steve Swallow et Jamaluddin Takuma au basse, et Milton Cordona congas. Et cet album, c'est un de mes retrouvailles le plus précieux, et j'étais ravi de partager seulement 4 chansons de ce disque avec vous. Là, on va changer très radicalement l'ambiance et on va aller vers quelque chose nettement plus calme, si je peux dire. Et voici la réédition de cette émission, album Mountain Call de Miroslav Vitus. Le renommé contrebassiste tchèque, qui parmi d'autres était en partie de Weather Report, Miroslav Vitus a fait beaucoup de disques pour le label ECM. Et son album Mountain Call, qui était enregistré originalement en 2011, vient de ressortir. C'est un album vraiment sublime, très poétique, très lyrique, que pour la grande partie est en duo. Les deux partenaires principaux de Miroslav Vitus, là, sont Michel Portal, qui joue clarinette et clarinette basse, et Jack DeJohnette est à la batterie. Sur plusieurs titres de ce disque, on retrouve également le National Orchestre Symphonie de Tchécoslovaquie. De l'album Mountain Call de Miroslav Vitus, je vous avais concocté un petit suite qui commence avec un petit morceau intitulé Second Touch. Là, c'est Miroslav avec Michel Portal. De là, on va aller vers Tribal Dance, et c'est un duo avec Jack DeJohnette. Ensuite, on va écouter les deux premiers mouvements de morceau intitulé Evolution. Et c'est là qu'on retrouve Michel et Jack, en plus d'orchestre symphonique.

Evolution, l'évolution, la musique de Miroslav Vitus. Très grand contrebassiste compositeur tchèque, Miroslav Vitus a sorti beaucoup de disques sur le célèbre label ECM. En 2011, il a sorti un de ses albums le plus ambitieux, Mountain Call, album auquel pour la grande partie était en duo. Ses partenaires principaux là, c'était Michel Portal qui jouait clarinette et clarinette basse, et Jack DeJohnette était à la batterie. Sur plusieurs titres de cet album, on retrouve également Czech National Symphony Orchestra, qui sont l'orchestre symphonie de Tchécoslovaquie. Ce disque inclut 17 morceaux, plusieurs petits morceaux, comme ce qu'on vient d'entendre à l'instant, car on a commencé avec Second Touch, morceau qui était même pas 2 minutes, était avec Michel Portal. Ensuite, c'était Tribal Dance, titre avec Jack DeJohnette à la batterie. Et là, on vient d'écouter 2 mouvements d'évolution auxquels incluent Michel et Jack, en plus d'orchestre symphonique. Et c'est bien avec cette réédition, oui, Mountain Call était sorti en 2011 et c'était ressorti mois dernier. Donc c'est avec cette réédition qu'on arrive vers la fin de cette édition de Jazz Attitude, édition 642, édition sans un thème particulier, édition avec une réédition, 2 retrouvailles et 4 nouveautés. Et la ligne rouge de cette émission, c'est l'album Orange Afternoons de Dave Douglas. Le renommé trompettiste-compositeur new-yorkais, Dave Douglas est très actif ces 15-20 dernières années et a sorti beaucoup de disques, notamment sur son propre label Greenleaf Portable Series. Et parmi mes retrouvailles, c'était son album Orange Afternoons, qui était sorti originalement en 2011. Sur ce disque, Dave Douglas est en compagnie de Ravi Coltrane, saxophone ténor, Vijay Iyeri, piano, Linda O, contrebasse, et Marcus Gilmore, batterie. On a écouté 2 morceaux de cet album déjà, au début et milieu de cette émission, et comme c'était promis, on va écouter encore un autre titre de ce disque, pour clôturer cette émission. Et là, j'ai un très long titre pour vous qui s'appelle Horology. C'est un morceau de 11 minutes et c'est monumental. Donc c'est bien avec le morceau Horology de Dave Douglas que je vous souhaite fantastique soirée, sublime semaine, et je vous donne rendez-vous pour la semaine prochaine. Bye bye tout le monde, ciao ciao.